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1: Avant ça, nous sommes aujourd'hui le 20 mai, c'est la journée mondiale de la mer aujourd'hui. La mer, pas les mamans, hein, la mer, l'eau.
2: Oui.
1: Prendre le large, le chalutier va prendre le large avec la frégate. Du coup, les amis, je vous propose un petit quiz intox spécial mer, avec des trucs improbables qui sont passés sur la mer.
3: Allez, vas-y, balance.
1: Première info, à 5 ans, il décide de prendre le large en matelas gonflable.
4: Mais bien sûr que oui.
3: Oui, alors ça, oui, sans...
1: Ouais. En 2025, un enfant de 5 ans est parti à la dérive sur près de 4 km au large de Naples, en Italie, après avoir...
3: La peur.
1: Il est parti loin... Et il n'a pas pu revenir parce qu'il a été emporté par le vent. Heureusement, tout va bien. Les secouristes ont réussi à le rattraper derrière. Ils ont dû aussi secourir sa mamie qui avait essayé. Alors, essayez pas d'aller secourir vous-même quand les gens sont loin.
4: Oui.
1: Laissez les professionnels faire parce qu'ils ont dû secourir la mamie aussi qui était en galère.
3: Ouais.
1: Oh, c'est un petit peu relou, quoi. On va rester sur Terre le week-end prochain. On va faire de la balade en montagne. Hein.
4: Oui.
1: Deuxième info. Elle réserve un Airbnb vue mer. C'était en fait une arnaque car l'avion en question était un papier peint.
4: Je l'ai vu passer ça, effectivement. Ouais.
1: Ouais.
4: C'est une belle arnaque ça.
1: 2024, une influenceuse allemande réserve un Airbnb avec vue sur mer sur l'île de Sylt. Avant de découvrir, en arrivant sur place, que le logement était en sous-sol et que la vue sur mer en question était un simple papier peint.
3: Bon, c'est bien imité, hein.
1: Ah oui, c'est pas bien imité.
4: Ils ont mis une photo comme ça, ouais. Regardez.
1: Et ils ont même mis des petits rideaux pour faire genre et tout. Et sur la photo, effectivement, si tu fais pas gaffe, tu vas voir. Bon, vous en faites pas. Elle a partagé la vidéo sur TikTok. Elle s'est fait rembourser. Son TikTok a fait des millions de vues. Donc c'est un mal courant bien. Et c'est bien son truc. Il réussit à travailler 9 mois sur un porte-conteneur en pleine mer alors qu'il n'a jamais navigué de sa vie.
3: Il réussit à travailler 9 ans.
1: Dans la brigade du capitaine, je précise.
4: Ouf, non.
1: C'était faux.
4: C'était
1: vrai. Et enfin, bloqué à cause du confinement, il traverse la mer en jet ski pour rejoindre sa petite amie.
4: Mais non. Mais il faut de l'essence quand même dans un jet ski. Imagine, il tombe en panne au milieu de la mer.
3: Attends, mais on sait pas où il était.
4: Non, c'est faux.
3: Moi, je vais dire oui. Faux.
1: C'était vrai, l'amour, messieurs-dames. En 2020, un Écossais de 28 ans a bravé les restrictions du confinement au Covid-19 pour traverser la mer en jet ski et pour rejoindre sa copine sur l'île de Man. C'est en Grande-Bretagne. C'est au milieu un petit peu, donc il y a 40 bornes à faire.
4: Ah oui, ok.
1: Il pensait mettre 40 minutes, il a mis au final 4 heures.
3: Oh là là.
4: Il a mal calculé son coup.
3: Tu vas sentir seul surtout, hein.
1: Oui. Parce qu'en fait,
3: le coup de flip. La vache.
1: En fait, il s'est tapé les vagues, il n'arrivait pas à avancer. Et comme le gamin avec le matelas gonflable, il commençait un peu à dériver. Il a réussi à arriver à destination au final et puis il s'est fait embarquer par la brigade, puisque évidemment, restriction de confinement.
4: Eh ben oui.
1: Ça n'était pas autorisé, hein. Il aurait mieux fallu continuer de faire des Skype. Ça aurait moins coûté cher en garde à vous.
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1: Avant ça, j'ai un chrono-sondage, je vous donne 15 secondes pour deviner ce qui se cache derrière. 89% des 18-24 ans considèrent ceci indispensable à apprendre dans la vie. Mais quoi?
2: Mais c'est vraiment beaucoup, hein.
3: Une langue étrangère.
1: Bonne réponse, tout simplement.
3: J'ai tenté un truc comme simplement. Simple pour commencer, c'était ça, c'est ça.
2: Ah, mais tu sais quoi, c'est une bonne nouvelle qu'ils soient aussi nombreux à se dire ça.
1: Bah ouais.
3: Mais ils n'ont pas répondu l'allemand, je te le dis tout de suite. Hein.
1: Ouais, apprendre une langue étrangère, hein, 90% quasiment des 18-24 ans considèrent que c'est un atout professionnel et aussi personnel indispensable, que ce soit pour communiquer dans son boulot ou même juste, alors déjà, apprendre l'anglais, ça permet, ça ouvre des portes.
3: Ah bah oui.
1: Juste pour comprendre un peu la culture, pour pas avoir à foutre les sous-titres sur Netflix, c'est déjà pratique.
2: Oui, puis si tu rencontres ton petit copain ou ta petite copine à l'étranger,
1: c'est bien de savoir.
2: Mais évidemment.
3: Mais oui.
1: Ouais, comme ça, tu vois, si tu galères sur Tinder, t'es pas cantonné qu'à ta région. Oui. Tu vois, par exemple, nous en Alsace, on apprend l'allemand, tu vois, on pourrait aller dragouiller les gens outre-Rhin.
3: Mais oui. Et pourquoi on le fait pas?
2: Alors?
3: Bah oui.
1: Parce qu'on parle pas allemand.
2: Bah, pas tous. Tu voulais dire quoi, toi?
3: Non, je sais plus.
2: D'accord. Okay.
1: À votre avis, dans le top 5 des langues qui sont les plus apprises? Alors, évidemment, vous savez que l'anglais est en première position, ça, je vais pas vous l'apprendre.
2: Bah, l'espagnol, il y a un côté un peu caliente, non?
1: Ouais. Espagnol est deuxième.
2: Et l'italien?
1: L'italien est en quatrième position.
3: Moi, je crois que je vais faire un Duolingo italien. Moi, j'adore cette langue, il faut que je l'apprenne.
2: Alors, il nous manque la troisième position et la cinquième. Donc, qu'est-ce qui nous manque? Allez, Seb.
1: La cinquième, c'est une des langues les plus parlées au monde.
3: Bah, le chinois.
1: Le chinois mandarin, effectivement.
2: Ah, voilà.
1: Et en troisième.
3: Bah, quoi, le portugais, ouais.
2: Non, attends.
1: On l'a cité, c'est pas loin.
3: Comment ça, c'est pas loin? L'allemand?
1: Ben, l'allemand est la troisième langue étrangère la plus apprise.
2: Hein, c'est vrai que même pas j'y pensais.
1: Mais évidemment. Non, mais surtout particulièrement en Alsace, avec certaines écoles bilingues et tout, évidemment que c'est une langue qui est.
3: Oui, mais pas dans le monde.
2: Oui, non, mais attends, ça reste
1: en France.
3: Ah, en France,
1: pardon.
3: Ah,
1: en France, excusez-moi, non.
3: Oui.
1: Non, parce que t'as l'espagnol pour nous. Moi, quand j'étais dans le sud-ouest, on apprenait l'espagnol. Je suppose que ici, LV2, c'est directement allemand.
3: Oui, il y a beaucoup.
2: Oui, il y a beaucoup de classes primaires, même bilingues français-allemand.
1: Oui, c'est quoi la langue étrangère que vous maîtrisez le mieux?
3: L'anglais.
2: Ah bah, l'anglais.
1: Ouais, l'anglais, c'est plus simple. Ouais.
2: Bah non, mais parce qu'en vrai, l'anglais, en plus, quand tu voyages un peu, et puis chez quand t'as des enfants ou des ados que tu suis un peu avec eux, enfin, non, mais voilà. Mais moi, l'espagnol, c'est mon grand regret. Alors, j'essaye d'avoir quelques bases. Je suis dit à mon fils, viens, je vais t'aider à réviser ton EVAC. Enfin, c'est plus pour moi.
3: Oui, voilà.
1: Ouais, mais quand tu viens de loin, c'est compliqué. Parce que moi, pareil, hein, j'arrive dans l'Est, j'essaie de communiquer un petit peu outre-Rhin quand je vais en Allemagne. L'autre jour, j'étais à Europa Park. J'essaie de parler à une serveuse dans le restaurant. Allô, Heinz, was soll bitte? Oui, vous voulez pétillon tout plate?
3: Ouais.
1: Parle direct français. Je dis, mais comment vous faites pour repérer les Français? Vous avez juste un accent de merde, en fait.
3: Oui, c'est ça. C'est ça.
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0: saison des Gémeaux commence, un vent d'insouciance gonfle nos voiles.
1: Bélier, soyez disponible aux imprévus utiles, c'est ce qu'on appelle rebondir.
2: Taureau, un réajustement financier ou pratique vous aide à protéger vos acquis.
3: Gémeaux, plein feu sur vos talents, votre charisme s'exprime et vous séduisez.
4: Cancer, ralentissez, vous entrez dans une phase de réflexion ou bien de fin de cycle.
5: Lion, ne faites pas cavalier seul, la force du groupe ou de l'équipe vous soutient.
6: Gémeaux, une conversation professionnelle vous aide à clarifier vos objectifs.
7: Balance, confronter différents points de vue sur la vie peut vous être bénéfique.
8: Scorpion, vous avez un sixième sens pour percevoir les sous-entendus et les non-dits.
9: Sagittaire, alliance, contrat, négociation, l'avis de vos partenaires vous sera précieux.
10: Capricorne, ne cherchez pas la performance, mais la cohérence, examinez chaque détail.
11: Verseau, créativité, plaisir, amour, enfant, la tendance est à la joie et à l'effervescence.
12: Poisson, l'ambiance bouge à la maison, discussion, réorganisation ou bien prise de décision.
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2: Est-ce que vous avez envie de rire?
3: Mais oui, bien sûr.
2: Est-ce que vous avez envie de passer un bon moment?
3: Oui.
2: Bah, c'est pas ce qui va se passer puisque c'est hors de jouer à devine le jeu de mots.
3: Ah bah alors là, effectivement, enfin si, vous allez vous foutre de moi.
4: Oui.
3: Donc vous allez rire, voilà.
2: Et vous risquez de vous moquer également de la qualité des jeux de mots. On n'est pas là pour le bon jeu de mots. On est là pour se détriturer le cerveau. Le but, deviner qu'est-ce qui se cache derrière cette devinette. C'est un jeu de mots évidemment qu'on cherche ce matin. Vous jouez à la voiture, dans la voiture. Aurel et Seb jouent au studio ce matin. Et le premier jeu de mots à deviner, c'est un film avec de grands extraterrestres bleus qui font de la pâtisserie.
4: De grands extraterrestres bleus.
2: Oui, James Cameron,
4: Avatar.
2: Avatar, exactement.
3: Oh, joli.
2: Ça dégaine. Acteur musclé et chauve qui joue dans Le Transporteur, mais se déplace uniquement en transport en commun.
3: Alors cet acteur, je ne sais même pas qui c'est.
4: Dwayne Johnson.
2: Non, Jason Statham.
4: Ah.
3: Statham.
2: Jason Statham.
4: Eh oui. Eh oui.
2: Il se déplace con.
4: Eh oui, bien sûr. Non, mais on a compris.
2: Je vous ai dit qu'on allait pas rire. Hein. Allez, marque de voiture rouge italienne et dessert vanillé.
4: Et dessert vanillé.
3: Flan, c'est le flan?
2: Non.
4: Quoi, flan?
3: Non, mais dessert vanillé, c'est pas un flan?
2: Non, c'est pas le flan qu'on cherche.
4: Ferrariolé,
2: voilà.
3: Oh, punaise, mais t'es trop bon.
2: J'ai l'impression que tu triches, franchement, c'est perturbant.
3: Vrai.
2: Parce que quand je connais les réponses,
4: c'est un tableau. On est connecté sur cette connerie.
2: C'est un tableau.
3: Enfin, surtout toi.
4: Oui.
2: Écoutez bien, célèbre tableau de Léonard de Vinci exposé au Louvre. Et c'est un légume qu'on mange en salade l'été.
3: Attends, le légume qu'on mange en salade?
4: La joconcombre,
2: exactement. Il est trop
3: fort. Oh non, mais c'est énorme. Et est-ce que je peux pas avoir un joker, moi? S'il vous plaît. La prochaine fois, je m'en fous, je joue avec un auditeur.
4: Oh, on devrait faire ça pour gagner des places, là, tu sais, pour Sigoland et tout. Il faut qu'il devine le jeu de mots, sinon c'est perdu.
2: Allez, j'ai un dernier jeu de mots éclaté.
4: Oui.
2: C'est une course de...
3: Oh là là.
4: Attention.
2: Pas fier de celui-là. C'est une course de 42 km qui se court avec des chaussures de plage.
4: Bah oui, bien sûr. Alors je l'ai, mais je dis rien. Vas-y.
3: Non, mais attends.
4: Chaussures de plage. Bah 42 km,
3: c'est les sandales.
4: Non.
2: Non.
4: 42 km, c'est le...
3: Non. Un trail, un marathon. Non.
4: Oui.
2: Oui.
3: Un maras...
2: Non. Et chaussures d'été, de plage.
4: Juste
2: marathon.
4: À fin.
3: Mara...
4: Les dernières syllabes.
2: Vas-y.
3: Dalle, Mara.
2: Non, chaussures d'été, t'as les nu-pieds, t'as les sandales et t'as les. En T.
4: En T.
3: Tong.
4: Oui, et donc
3: Maratong.
2: Maratong. Oui. Voilà, bravo. On est sur la fin de trouver un jeu de mots.
3: Je suis pas du tout faite pour ce genre de truc, je suis désolée.
2: Après 874 émissions. Ouais. 257 devine le jeu de mots.
4: Et sans aide.
2: Aurel, enfin trouver un jeu de mots.
3: Je suis pas câblée pour ça, je suis désolée. Pour d'autres choses, oui, hein, posez-moi d'autres questions, mais là-dessus, non. Je laisse ça à Seb.
2: Ouais, il est très fort, lui.
4: Ah oui.
2: Oh, c'est un genre un
4: marathon, je suis sûr qu'il y a des mecs qui vont le faire. Hein.
2: Marathon, oui, ça doit jamais avoir existé. Ouais.
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Salut tout le monde, soyez les bienvenus sur Top Music. Vous êtes dans On est tous debout, ça démarre à partir de 6h du mat. Comme tous les matins sur Top Music, on arrive chez vous dans une seconde. Toute l'équipe sera là pour vous réveiller dans une seconde. Juste avant, petit classique de votre playlist, ça, bien sûr, avec Alanis Morissette, juste avant l'actuelle météo. Bienvenue sur Top Music.

0: 6h du matin sur Top Music, bienvenue dans Les Tous Debout, c'est parti pour une nouvelle journée tous ensemble.
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0: Bah oui les amis, installez-vous, on est ensemble pour vous accompagner jusqu'à 10h. Avec dans un instant Bruno Mars pour attaquer les journées, on va écouter I Just Might. Avance un coup d'œil sur la météo de ce matin et sur toute l'actu en Alsace de ce 21 mai, c'est avec Jules Scheuer.
2: Le gouvernement devrait annoncer de nouvelles mesures d'aide sur les carburants pour le monde professionnel ce jeudi. Les prix sont toujours au plus bas sur le territoire avec une hausse moyenne de 30 centimes en 3 mois. Dans le même temps, la consommation de carburant a diminué de 30% sur les 10 premiers jours de mai. En Alsace, les températures vont commencer à grimper ce jeudi, le résultat d'un phénomène météorologique commun qu'on appelle blocage atmosphérique. L'Hexagone va ainsi se retrouver bloqué sous un dôme de chaleur pendant les prochains jours et des records de température pourraient être battus. À Strasbourg, le conducteur qui a renversé mortellement une étudiante italienne sur l'avenue du Rhin ce mardi n'avait pas le permis selon le parquet de Strasbourg. L'homme de 23 ans va être mis en examen pour homicide routier par conducteur non titulaire du permis de conduire. L'université de Strasbourg revient sur sa politique de frais différenciés pour les étudiants étrangers. L'UNISTRA propose désormais d'appliquer ces frais uniquement en première année de master alors qu'une aide devrait être proposée aux personnes menacées de désinscription cette année. Un rassemblement est prévu ce jeudi à midi devant la présidence de l'UNISTRA. À Strasbourg, la photographe Chloé Jaffé présente Sakasa, une trilogie documentaire née de son immersion au Japon. C'est un travail de longue haleine pour réussir à pénétrer le milieu des mafias japonaises très fermées, habituellement inaccessibles. Pour introduire ce projet, elle revient sur sa méthode et sur la posture adoptée lors de ce travail.
3: C'est un petit peu l'histoire de ma vie aussi. C'est vrai que sur les 3 volets de la trilogie, c'est des histoires qui sont très proches de mon histoire personnelle. Je crois que ça fait aussi un peu partie de ma pratique et de ma démarche, de ne pas tout contrôler en fait, de laisser venir les choses, de réagir, pas seulement comme observatrice, mais comme actrice aussi des histoires que je raconte.
2: L'exposition Sakasa de la photographe Chloé Jaffé est à retrouver à la Chambre de Strasbourg jusqu'à samedi. En football, Aston Villa a remporté la finale de Ligue Europa hier soir face à nos voisins allemands de Fribourg. Les joueurs d'Unai Emery ont rapidement tué le suspense dans cette rencontre et se sont imposés sur le score de 3-0. Le club allemand disputait hier la première finale européenne de son histoire. En basket, acte manqué pour la SIG Strasbourg. Les basketteurs alsaciens se sont inclinés sur le parquet de Bourg-en-Bresse hier soir en play-in. Score final 91-71. Les Sigmen auront une dernière occasion de se qualifier pour les play-offs de Betclic Elite ce samedi au Rhenus face à Chalon-sur-Saône. Enfin en tennis, il n'y a plus de Françaises en lice aux internationaux de Strasbourg. La tricolore Diane Paris s'est inclinée hier face à la chinoise Zhang Shuai. Score final 6-2-7-5. Ce jeudi, place au quart de finale sur la terre battue strasbourgeoise.
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0: Et la météo à 6h03 aujourd'hui, c'est un ciel plutôt agréable qui nous attend aujourd'hui. Oui, c'est le retour des beaux jours, on va dire, hein, avec le retour progressif du soleil, même qui est déjà quasiment là. En tout cas, ce sera une belle journée en Alsace avec des températures qui remontent entre 9 et 11 degrés ce matin. Il fera 23 à Haguenau et Gavillers cet après-midi, 24 à Strasbourg, Colmar et Mulhouse. Et attention, demain, on va repasser au-dessus des 25, peut-être même 28 degrés en Alsace demain.
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0: Salut tout le monde, 6h04, vous êtes sur Top Music ce matin et soyez les bienvenus dans Les Tous Debout pour vous accompagner jusqu'à 10h avec toute l'équipe qui est là ce matin à vos côtés. Je m'appelle Julia Ossiorel qui est ici.
5: Bonjour, bonjour.
0: En l'absence de Seb, on a le plaisir d'avoir Juju avec nous ce matin.
6: Salut tout le monde.
0: Ça va la forme?
6: Ouais, ça va, ça va.
0: Les amis, nous sommes ensemble jusqu'à 10h et ce matin c'est une grande première. Aurel a failli nous faire le coup de la panne au réveil.
6: Ah ouais, ça s'est joué à pas grand chose.
5: Ah oui, bon, quelques secondes. Ouais. Une ou deux minutes.
0: Allez. Une ou deux minutes, c'est très bien. Allez, mais voilà. Le coup de la panne de réveil, surtout quand tu bosses tôt le matin, ça peut être très rapide. Et surtout quand vois, quand tu dois te lever genre à 5h du mat et que tu vois qu'il est 5h15.
5: Ouais, c'est ça. Enfin là, il était même un peu plus que 5h15. Ouais, okay. Là, je me suis dit, oh là là, ma vieille, accélère le mouvement.
0: Mais cela dit, c'est d'une efficacité comme réveil. Si vous cherchez à vous réveiller plus efficacement le matin, réveillez-vous en retard.
5: Vous c'est ça.
0: Après,
5: tu boostes.
0: Bam, l'organisme il se met dedans direct.
5: C'est clair.
0: Les amis, plein de choses ce matin. Vos places à gagner pour Sigoland. On aura aussi dans le Top Cash. Oh, un cap qui est passé ce matin.
5: Hein. Énorme. 3000 euros à gagner ce matin dans le Top Cash.
6: Ah oui, hey. Ah oui.
0: C'est gratiné, c'est gratiné. C'est rare qu'on arrive.
6: Choses, hein. Ah, j'étais pas au courant, mais attends, je vais jouer aussi alors.
0: On a attendu que Juju soit là. C'est que pour les, grands jours. Bah, lui, il est pas salarié. Donc, théoriquement, il peut contractuellement.
5: Ah, c'est extérieur.
0: Inscris-toi, cache par SMS au 71717. Les amis, dans un instant, fais le tour de ce 21 mai juste après Bruno Mars.

0: avec Pink dans un instant. La suite de votre playlist avec Cover Me in Sunshine, ce sera juste après. Trois choses à savoir sur ce 21 mai aujourd'hui, les amis, c'est la journée mondiale du thé.
1: Du thé.
0: Qui est-il?
1: La lettre ou le...
0: Ah non, la boisson. Ah, si on commence à faire des journées mondiales sur les lettres, on n'a pas fini.
1: Attends, on a déjà 26, c'est bien. 26
0: ouais,
1: journées mondiales.
0: 26 journées de mois à trouver. Non, le thé,
2: oui,
0: la boisson,
2: moi,
0: évidemment.
2: Ça. Ah, le thé jasmin, le thé blanc, le thé noir. Ouais. J'adore ça.
0: Mais j'aime bien l'anecdote de la découverte et de l'invention du thé. Alors attention, c'est une légende traditionnelle chinoise qui dit qu'un empereur qui faisait bouillir de l'eau en dessous d'un arbre aurait vu des feuilles de thé tomber à l'intérieur et il aurait été surpris de la couleur. Il aurait goûté, il aurait dit c'est un énorme banger, je vais appeler ça le thé.
1: C'est super.
0: C'est les traditions. C'est comme le gars qui aurait inventé le roquefort, qui aurait laissé un morceau de fromage dans une cave.
2: C'est l'histoire de la bergerie.
0: Oui, c'est ça, exactement. Il revient trois mois après, le truc est pourri, il le goûte quand même. Oui,
2: ouais, c'est ça.
1: Les gens. Lord Newton qui découvre la gravité avec une pomme.
0: Ouais, c'est Et on n'a pas assez questionné ces mecs-là sur leurs histoires. C'est un peu des Serge le Mytho en puissance. Tiens, au début, aujourd'hui, en ce 21 mai, début d'un événement impressionnant du côté de Las Vegas, les NHSED Games. Qu'est-ce que c'est?
1: Ça, j'ai vu passer, ouais. Il me semble que c'est des Jeux Olympiques, mais pour les sportifs dopés.
0: Exactement.
2: Quoi?
0: C'est des Jeux Olympiques où on n'interdit pas le dopage.
2: Qu'est-ce que ça?
0: Ouais. C'est-à-dire que plutôt que se dire ouais, c'est chiant de faire des contrôles antidopage et tout, c'est un petit peu relou. Et si on faisait des Jeux Olympiques où tout le monde est dopé à mort?
2: Non, mais il y a que les États-Unis pour proposer ça.
1: Ah, mais c'est des fous et ils vont chercher d'anciens sportifs qui ont été dopés pour la plupart.
2: Et qui se redopent pour l'occasion.
1: Qui se redopent de manière encadrée. Et dès que tu bats un record du monde, tu prends $1 million. Voilà, ça c'est dans la poche.
0: Athlétisme, natation et haltérophilie, c'est la majorité des épreuves. Et l'usage des produits dopants est autorisé. À condition qu'il soit approuvé par la FDA, qu'il soit administré par un médecin. J'aime bien. Mais c'est un peu dans la règle quand même. Hein.
2: Ouais.
0: Dopé, mais. Cool.
1: Par un médecin.
0: Tout va bien.
2: Incroyable.
0: Et puis, aujourd'hui, anniversaire aussi de Antoine de Maximé. Il a 67 ans, 6-7.
1: C'est
0: un anniversaire. Inventeur de J'irai dormir chez vous depuis 2003. Hein, il a parcouru plein de pays avec juste sa caméra. Sachez que quand il a proposé son émission à la majorité des télés françaises, tout le monde l'a pris pour un fou. Il n'y a qu'une seule chaîne du câble, le petite chaîne qu'il a prouvé au début, c'était la chaîne Voyage. En même temps, ça coûtait pas cher comme programme. C'est un billet d'avion, une caméra et puis c'est réglé quoi.
1: Ouais, encore, il en a fait aussi en France. Hein. Tu prends un baluchon, tu pars à pied.
2: Voir tout nu.
1: Ouais, voir tout nu, ouais, c'est vrai.
0: Oui, c'est vrai, il y a le concept où ils le font à poil.
2: Ça,
0: c'est un truc de fou. Et limite, c'est plus compliqué de dormir chez quelqu'un en France qu'à l'étranger. Les gens sont plus accueillants en dehors de la France, quoi. Les amis, restez avec nous. 6h11, votre playlist Alsace est là pour attaquer la journée avec Sia. Voici Unstoppable maintenant dans votre playlist Alsace.

0: C'était Sia à l'instant sur Tapézi. Bienvenue dans On est tous debout ce matin. Jules Aurel et Juju pour vous accompagner jusqu'à 10h. Et dans un instant, on va attaquer le sujet du jour de ce matin. La question qu'on a posée à tout le monde sur Facebook. Aurel, c'est quoi aujourd'hui?
1: Eh ben, on se demande si vous êtes toujours en contact avec vos copains d'enfance. Vous étiez en cours avec, vous avez fait des. Ou même vos études avec. Est-ce que vous êtes toujours en contact avec eux, voire plus?
0: Ouais.
1: J'en sais rien, tu vois, tu peux avoir rencontré ton amoureux justement dans la cour de récréation.
0: Ouais, c'est vrai. Ah, oui. Racontez-nous ce genre d'histoire, c'est pas mal. Et racontez-nous aussi comment ça s'est passé. Est-ce que par exemple, vous avez perdu le contact? Ma maman, c'était ça. Elle avait perdu le contact pendant des années avec ses potes d'enfance. Et puis, d'un seul coup, le site Mes copains d'avant est sorti. À l'ancienne, ça c'était vraiment, je crois, juste avant Facebook. Les copains d'avant a eu un buzz en France. Elle a retrouvé ses potes d'enfance grâce à ça.
1: Et c'est elle est contente de les avoir retrouvés?
0: Ah bah oui, elle est encore en contact avec et tout. Elles ont reformé le club des 5, elle s'appelait. Elle faisait la paire, je peux te le dire. Bah, attention, ça a bourlingué. Hein. Les amis, 6h15, on aura aussi dans un instant le code du Top Cash avec 3000 euros à vous faire gagner ce matin. Restez bien avec nous pour avoir le code dans un instant. Côté playlist Alsace, Damiano David va débarquer. On va écouter The First Time. Ce sera dans un instant. Restez bien avec nous. On est tous debout, c'est à vos côtés jusqu'à 10h.
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3: 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Sujet du jour de ce matin, est-ce que vous connaissez encore vos amis d'enfance ? On en parle dans un instant sur le Facebook de Top Musique. Ce sera juste après Damiano David. Maintenant, en direct.

0: 6h24, soyez les bienvenus sur Top Music. Vous êtes dans les tous debout. Avec la playlist qui va continuer dans un instant pour bien se réveiller en Alsace avec une très belle journée qui s'annonce. Offenbach, Overdrive, ça va arriver très très vite. On attaque aussi ce matin le sujet du jour. On se 21 mai sur le Facebook de Top Music, on parle de nos amis d'enfance. Est-ce que vous avez toujours un petit contact, un petit lien avec vos potes que vous avez connus à l'école primaire? Est-ce que c'est encore le cas aujourd'hui ou est-ce que c'est comme moi où les chemins se sont un petit peu malheureusement séparés?
1: Ah oui.
2: Ça arrive hein.
0: Oui. Pour plusieurs raisons. Moi déjà parce que je suis à 800-900 km de là où j'ai fait mon enfance. Donc déjà c'est un peu dur. Mais en plus des fois quand tu grandis tu te rends compte que tu n'es pas fait du même bois que certaines personnes. Si je puis me permettre.
2: C'est joliment
0: dit. Les chemins se séparent, ouais. J'ai quand même gardé un pote d'enfance qui s'appelle Florian. On essaie de se voir au moins une fois par an. Sinon notre relation consiste à s'envoyer des vidéos drôles sur Insta.
2: C'est déjà bien.
1: Partager des bons moments, voilà, vous rigolez.
2: C'est une belle amitié.
0: Aurèle, de ton côté, comment ça se passe?
1: Eh ben, ça se passe bien, même si en vrai, je n'ai gardé contact avec pas personne, je crois.
0: Ah oui, d'accord.
2: Ça se passe très très bien.
1: Donc non, allez, je vais dire une ou deux. Là, je pense à une personne en particulier. On s'envoie pas de nouvelles, mais à chaque fois qu'il revient à Strasbourg, on se capte, on va boire un café et on se rappelle nos conneries du collège.
0: C'est
1: et,
0: ça.
1: Bien, ça. Et voilà.
0: Quand tu revois les anciens potes, t'as tendance à raconter les mêmes anecdotes. Mais quel plaisir t'as à te raconter les mêmes anecdotes vous êtes racontés. Et tu te rappelles la fois où on avait fait ça machin? Ouais, on en parlait 150 fois, mais ça fait toujours rire.
1: Mais c'est toujours ça. C'est ça qui te lie et qui continue à te lier en fait.
0: Tiens, juste toi de ton côté.
2: Moi j'ai une histoire un peu triste.
0: Ah. Oh non.
2: Ouais.
1: Ne plombe pas.
2: Hein. Moi quand j'étais plus jeune j'ai sauté une classe.
0: Oh,
2: en CM2.
0: Oh non. Ouais.
2: Donc j'ai plus du tout grandi avec tous mes amis de primaire et je les ai un peu tous perdus de vue. Bon ça reste des gens que je connais encore mais voilà je les vois plus trop aujourd'hui. Voilà.
1: Regarde comment il nous dit ça. Donc en fait t'es passé du CM1 à la 6ème.
2: Ouais, en gros, ouais, j'ai fait un mix du CM1, CM2. J'ai fait 3 mois par-ci, 3 mois par-là. Et
1: ah oui, d'accord. Et mais donc, après, t'es rentré dans la cour des grands et t'es encore dans la cour des petits. Et là,
2: c'est
1: ça change tout.
2: Ouais, et ça a un peu changé pas mal de choses. Mais mes copains du collège-lycée, par contre, ils sont toujours là.
0: Ouais.
1: Ah,
0: et
1: oui,
0: c'est juste que t'as oublié les premiers quoi, ça, qui t'ont vu partir en mode eh, ça y est, c'est devenu.
2: Je les ai regardés, j'ai fait bon. Les on se voit de l'autre côté.
0: Vous de votre côté les amis, ça se passe comment? Est-ce que vous êtes encore en contact avec vos amis d'enfance? On en parle jusqu'à 10h, c'est sur le Facebook de Top Music que vous nous répondez. Et bon, restez là, voici votre playlist Alsace, un petit Offenbach, Miles Away à 6h20.

0: Et vous êtes dans les tous debout ce matin. On va continuer de se réveiller ensemble avec, dans une seconde, un vrai faux actuel. On va partir au Nigeria dans une élection législative. Il y a un candidat qui a dû annuler sa candidature pour une raison très marrante. Ce sera à vous de deviner dans un instant, les amis. Avant ça, il y aura un peu de playlist Alsace, s'il vous plaît, avec Elisabeth Taylor, Taylor Swift dans une seconde. L'actuel, la météo aussi dans un instant. Bougez pas, Top Music, 6h30.
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0: Il va faire très beau aujourd'hui en Alsace. Codé sur la météo dans un instant, juste après l'actu à côté de chez vous. C'est maintenant avec Gilles Scheyer.
10: Le SMIC va augmenter de 2,8% à partir du 1er juin prochain. Le salaire minimum légal va atteindre les 1867 € brut mensuels, soit une augmentation de 44 €. Une revalorisation qui concerne les salariés des secteurs privés et publics. Il s'agit de la 11e revalorisation depuis le 1er janvier 2021 pour les fonctionnaires. Un incendie s'est déclaré hier en fin de matinée au sein de l'église Saint-Étienne de Cernay dans le Haut-Rhin. Vers 13h30 ce mercredi, le feu était maîtrisé, mais d'importants dégâts ont été constatés. L'autel de l'église serait parti en fumée, tandis que plusieurs vitraux ont dû être brisés par les sapeurs-pompiers pour faciliter les dégagements de fumée. L'université de Strasbourg revient sur sa politique de frais différenciés pour les étudiants étrangers. L'UNISRA propose désormais d'appliquer ces frais uniquement en première année de master, alors qu'une aide devrait être proposée aux personnes menacées de désinscription cette année. Un rassemblement est prévu ce jeudi à midi devant la présidence de l'UNISRA. Durant les 3 prochains jours, des exercices de mise en œuvre du plan communal de sauvegarde vont avoir lieu dans plusieurs communes orinoises. Pendant cette période, période, des sirènes d'alerte à la population vont retentir à Lautenbach, Neuf-Brisach, Orbé et Sainte-Marie-aux-Mines. Pas d'inquiétude à avoir si vous entendez des sirènes dans ces quatre communes. Dernière française encore en lice aux internationaux de Strasbourg. Diane Paris jouait hier sa qualification pour les quarts de finale. Devant un public nombreux à Strasbourg, la française s'est inclinée face à Zhang Shuai. Score final 6-2, 7-5. Les réactions de Diane Paris.
11: Tous les matchs sont bons à prendre. Après, je regarde pas forcément le classement des filles, c'est plus match par match, en essayant d'aller le plus loin possible dans les tournois à chaque fois. Donc, déjà, c'était un tableau très relevé pour un 125. Là, c'est un 500, donc ça l'est encore plus. Chaque match va être difficile et ça va être des très bonnes choses. Donc, j'espère juste continuer sur ces bases-là, jouer mon jeu, arriver à embêter les filles que j'en face.
10: Place maintenant au quart de finale du tournoi dès aujourd'hui à partir de 10h30 aux internationaux de Strasbourg. L'affiche du jour, c'est cette rencontre prévue en soirée entre deux Canadiennes. La tête de série numéro 1 du tournoi, Victoria Mboko, affronte sa compatriote et 24e mondiale, Leila Fernandez. En basket, la NBA a officialisé une nouvelle qui était très attendue par les fans français hier. Un nouveau match de saison régulière sera organisé à Paris en janvier 2027. Les Spurs de Victor Wembanyama affronteront New Orleans Pelicans le 14 janvier prochain à l'Accor Arena. Enfin, les jeunes viticulteurs du Haut-Rhin réitèrent leur opération Sourire à partir de demain et pour tout le week-end sur la place de l'ancienne douane à Colmar. Le but est de mettre en avant le savoir-faire viticole alsacien avec notamment des dégustations commentées des vins d'Alsace. À consommer avec modération, bien sûr.
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0: Et à 6h36, la météo est déjà agréable avec un ciel dans l'ensemble dégagé et déjà ensoleillé. Ce sera le cas toute la journée en Alsace. Retour du beau temps aujourd'hui, des températures agréables aussi entre 9 et 11 degrés ce matin. Il fera au maximum cet après-midi jusqu'à 23 degrés dans les environs de Strasbourg, de Colmar et de Mulhouse. Presque 24 degrés aussi à certains endroits dans le Haut-Rhin.
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0: Salut tout le monde, 6h36, merci d'être avec nous ce matin, c'est Top Music, on est tous debout pour attaquer ensemble ce jeudi matin le 21 mai aujourd'hui. Nous sommes là, toute l'équipe est ici, je m'appelle Jules, il y a également Aurel qui est présente.
3: Bonjour, bonjour.
0: On est aussi en compagnie de Juju ce matin.
10: Salut tout le monde.
0: Dans un instant on va jouer au vrai faux actu et avant nous avons des nouvelles de Gaël mon fils.
3: Oui.
0: Bien sûr, Gaël mon fils. Va fêter son dernier Roland-Garros ce soir.
3: Il y a une soirée spéciale, il s'est organisé une fête quoi.
0: Il va faire une petite fiesta pour terminer son dernier Roland juste avant d'attaquer le tournoi. Gaël and Friends, c'est le nom de la soirée. Alors, attention, c'est pas n'importe quoi, ça mêle tennis et people. Attention.
10: Eh oui. T'as été invité toi Jules ?
0: Non. Peut-être qu'Aurel a une invitation, on sait pas. Hein.
3: Ça je peux pas vous
0: ça
3: dire.
0: Ça m'étonnerait pas. Oh,
10: on va regarder dans les tribunes ce soir.
0: Parmi les invités, Paul de Saint-Cernin, Martin Solveig, Franck Lige, tout le gratin du tennis et du people. Il y aura même un certain Matt Pokora.
10: Eh oui. Mais vous croyez qu'il est où Seb aujourd'hui?
0: Pourquoi Seb n'est pas là? Mais peut-être parce qu'il va fêter Gaël and Friends. Hein.
3: Il est parti un peu tôt là pour Paris.
0: Ouais, en tout cas, dernier Roland-Garros de Gaël mon fils. J'espère qu'ils vont pas lui faire le coup du gâteau joyeuse retraite. Hein, parce qu'on dirait un pot de départ à la retraite hein, quand même. Hein, c'est une petite fête.
3: Enfin, moi tu m'organises une fête comme ça pour mon départ à la retraite, je signe. Hein.
0: Tu signes de suite?
3: Ah bah c'est sympa, tu fais venir des people, il y a de la musique, il y a à manger, il y a à boire, tu chantes, tu joues, c'est tranquille quoi.
0: Si Aurel aurait pu faire ça, elle aurait pris sa retraite à 42 ans juste pour avoir la teuf. Allez, 6h38 les amis, voici Taylor Swift pour notre playlist Alsace avant de jouer au vrai faux actu dans une seconde. Bienvenue.

0: Salut tout le monde, soyez les bienvenus sur Top Music à 6h41, on est tous debout. Dans un instant, le retour de votre playlist Alsace avec Imagine Dragons. On va écouter Demons. Ce sera dans un instant pour continuer ensemble. On est tous debout ce matin. C'est Jules, Aurel et Juju pour vous accompagner jusqu'à 10h avec un vrai factu. Un vrai factu, c'est parti. Le principe est simple, je vous donne le début d'une news, deux propositions pour essayer de compléter la suite, à vous de deviner la vérité. Au Nigeria, pourquoi un candidat aux élections législatives a dû retirer sa candidature il y a quelques jours? Première proposition, il a menti sur son âge. Ou deuxième proposition, il s'est présenté sous quatre noms différents.
1: Oh bah, sous quatre noms différents.
2: Comme
1: là,
2: ça, c'est sûr, sûr de gagner.
1: Voilà, c'est ça. Parce que là, je ne sais pas à partir de quel âge d'ailleurs tu peux te présenter
3: là-bas. Peut-être qu'il n'était pas éligible encore. Mais bon.
1: Toi, ouais. Tu dis l'âge ?
3: Ouais, je vais dire l'âge, allez.
0: Ah non, je pense que ça doit être 21 ans, tu sais, comme dans les élections en France. Je crois que c'est à partir de 21 ans ou 25 ans, je sais plus.
1: Non, moi je reste sur.
3: Sur les quatre noms différents.
1: Sur les quatre noms différents, parce que là-bas, tu dois bien avoir au moins 10 noms différents déjà, tu sais.
3: Oui.
1: Pierre, Paul, Marie-Pierre, Chantal. Et donc, voilà.
0: Comme ça, il a plus de chances de gagner. Oui. Eh bien, non ! Il a menti sur son âge.
3: Ah, voilà, voilà.
0: Candidat aux législatives a dû retirer sa candidature lorsque l'administration a découvert son véritable âge. Il a dit qu'il s'était inscrit avec un âge de 30 ans. En réalité, il en avait 15.
3: Ah oui, voilà, ouais.
1: Ah ouais, quand même.
0: Là, oui. C'est précoce comme parcours politique. Hein.
3: Mais c'est bien, c'est une vocation, là.
1: Ouais, clairement, ouais. Clairement.
0: Après, pour lui, il y a l'élection des délégués avant de pouvoir attaquer les législatives ou les vrais trucs comme ça. Il y a des trucs, déjà, quand t'as 15 ans, t'es pas la peine d'aller dans la cour des grands aussitôt. C'est très marrant. Ça vous est déjà arrivé de devoir un peu mentir sur votre âge, un jour, une fois dans votre vie, pour entrer en boîte de night, peut-être?
1: Bon, écoute, ça, franchement, j'ai dû le faire, quand même.
0: Ouais.
1: Franchement, j'ai déjà dû un petit peu mentir à l'époque pour, tu vois, juste toc, toc, toc. Non, je viens d'avoir 18 ans.
0: Ouais. Ça, les videurs qui laissent passer c'est juste ils ont la flemme. Hein,
3: mais moi, j'ai pris des cartes d'identité à des copains qui me ressemblaient, mais pas du tout.
0: Oui.
3: Et ça passait complètement. Ah, ouais.
0: Le mec qui est giga bouclé et tout, toi, t'es chauve, t'as les cheveux lisses, t'as rien à voir. T'sais.
3: Ouais, c'est bon, ça passe.
0: Ouais, j'ai déjà dû mentir un jour sur. Oh, j'ai honte. Hein. C'était pas à cause de moi, c'était à cause de mon père. En gros, on était au ski et on était dans un resto d'altitude à la con, là. On était que tous les deux. Et il avait pas envie de payer trop cher le menu.
1: Oh.
0: Et il voit sur le menu.
3: Menu enfant.
0: Menu enfant, moitié prix, jusqu'à 7 ans. Il me dit, Jules, tu as 7 ans aujourd'hui, d'accord? Si on te pose la question, tu as 7 ans. Je dis, d'accord, papa, mais j'en ai quand même 14, ça va être difficile. Ça va être difficile de passer. Donc il a quand même tenté, il a dit, ouais, on va prendre un menu enfant. J'ai vu l'alcool de la serveuse, elle était désespérée. Je crois qu'elle a tellement eu pitié de nous qu'elle a fait genre, elle y a cru.
3: Ils
0: vont pas manger si je les crois pas. Donc, c'est
1: mais
0: c'est
1: du coup, t'as eu la portion enfant au lieu d'avoir la portion ado, quoi.
0: Ouais, c'est pour ça qu'aujourd'hui, je mange pour deux personnes. Ouais. Parce que depuis ce jour-là, je dois compenser. Allez, voici Imagine Dragons sur ta Music.

0: Et ça, c'est le son de Shakira qui va débarquer dans un instant, extrait de son nouvel album. On va écouter Algo Tu en featuring avec Bélé. Artiste qu'on ne connaît pas, Shakira met la lumière dessus, elle partage. Shakira, c'est une personne de partage, c'est beau. Et on joue ce matin avec Aurèle, les amis, on s'amuse avec, tiens, à nous faire deviner du coup des années d'émissions télé.
1: Exactement, donc je vais vous donner des émissions de télé, éventuellement l'un ou l'autre indice, et vous allez essayer de retrouver l'année donc, de sortie de ces émissions. Vous êtes prêts?
2: Je vais encore briller, moi.
0: Et c'est beau parce que c'est sûrement des émissions télé qui existaient avant notre naissance.
3: C'est ça,
0: donc,
3: c'est ça.
0: C'est parti.
1: Oui, presque. Alors, ça, vous reconnaissez le générique, c'est mon choix. Ça vous dit quelque chose, Evelyne?
2: Oui.
1: Thomas?
2: Oui, ok, ouais, Chéri 25.
0: Ouais, mais nous, c'est la version moderne de Chéri 25 Énergie 12 qu'on connaît, mais je crois que ça date
1: moi,
0: sur
1: je
0: France
1: parle
0: 4
1: de l'original,
0: à l'époque.
2: Ah, ouais, d'accord,
1: de
2: ok,
1: l'original.
2: D'accord.
1: C'était une émission effectivement inspirée des talk shows américains. C'était des anonymes qui venaient en fait témoigner par rapport à une problématique, oui, ou une thématique.
0: Genre, je vis pieds nus.
1: C'est ça. Pourquoi tu vis pieds nus? Mais ça a cartonné, ça a cartonné. Il y a eu plus de 1000 émissions. Alors, à votre avis, ça a démarré quand cette histoire?
0: 2001 sur France 3, moi je dirais 2001.
2: Allez, moi je vais dire 96.
1: Ah, 1999.
0: Ah ouais.
1: T'étais
0: ah
1: pas
0: oui,
1: loin,
0: c'est toi.
1: Jules. Ouais. D'ailleurs, c'est la même année de naissance que le footballeur Matteo Guendouzi.
2: Bah, c'est bien, on prend l'anecdote.
0: Bisous à Matteo.
2: Je suis pas mieux de terrain.
1: En tout cas, c'est Evelyne Thomas. Thomas, elle était à l'apogée de sa carrière. Là, franchement, ce truc cartonné, effectivement, ouais. C'était incroyable, incroyable.
0: On continue?
1: Allez, on continue. Alors là, je vous parle de l'émission Le Bachelor, le gentleman célibataire. Donc, souvenez-vous, c'était un homme célibataire qu'on disait séduisant, qui avait bien réussi sa carrière, donc qui cherchait évidemment...
0: Une conquête parmi 20 femmes potentielles.
1: Exactement.
0: Il en choisissait une avec la cérémonie des roses.
1: Et bravo, attends. Jules. Alors, quelle année, à votre avis? En quelle année?
0: Moi, je pense que c'est vieux, ça. Je pense que c'est vraiment le début des télé-réalités, donc j'irais 1992, un truc comme ça.
2: Non, moi, je vais partir sur 2005 plutôt.
1: Bravo.
2: C'est vrai?
1: Presque. 2003.
0: 2003. Ah ouais.
1: Toi, t'étais parti un peu trop loin, quand même, effectivement. Mais ça date de 2003.
2: Non, c'était tourné manège avant.
1: Oui, c'est vrai, c'était exceptionnel.
0: Manège, ça c'est Yov, hein. Ça c'est à l'ancienne. Quand tu vois les extraits d'il y a longtemps, tu sens que c'est à la pellicule, hein, le truc.
1: C'est
0: hein.
1: Clair. Et puis un dernier, est-ce que vous reconnaissez ce générique?
0: Les guignols
1: de l'info. Ah ouais, évidemment. Les fameuses marionnettes de Canal+, c'était diffusé en clair, il y a eu 30 saisons. Mais à votre avis, comment ça a commencé cette petite histoire?
0: Eh bien, si ça a arrêté en 2015, ça nous fait un 85.
2: Il est imparable. Hein.
1: Non, vous voulez un petit indice pour essayer d'être au plus juste ou pas du tout?
0: Vas-y.
1: Eh bien, figurez-vous que cette année-là, Margaret Thatcher devient la première...
0: La première ministre anglaise.
1: Exactement.
0: Merde.
1: Bon, t'étais pas trop loin. Hein.
0: Ouais, 86, je pense.
2: 87.
1: Ah, 88. 1988. Bravo, effectivement.
0: Alors à l'époque, 1988, pour les guignols, c'est à l'ancienne. Hein, parce que déjà qu'en 2015, les marionnettes faisaient un peu peur. Moi, je me rappelle, c'est une des premières émissions souvenirs que j'ai parce que mes darons adoraient ça. Mais... ça faisait peur en vrai.
1: C'est vrai, t'avais peur des. Parce que les formes étaient. C'était pas des figures, mais c'était transformé. Comment je dis?
0: Ouais, c'était caricaturé, quoi.
1: Merci,
0: c'était
1: voilà.
0: Des gros traits, machin. Je veux dire, moi j'ai fait des cauchemars avec la marionnette de Jacques Chirac, tu sais.
2: Mange des pommes, Jules.
0: Allez, les amis, 6h51, on attaque la journée ensemble avec votre playlist Alsace. Et on vous partagera le code du Top Cash aussi. 3000 euros à gagner ce matin sur ta PSX. Ce sera après Shakira, bienvenue.

0: Restez avec nous, Alex Foren va débarquer avec Fever Dream pour le retour de votre playlist Alsace les amis et puis le code du Top Cash puisqu'il y a 3000 euros à gagner ce matin sur Top Music.
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2: Bientôt 7h, l'actu, la météo arrive dans une seconde sur Top Musique après l'horoscope de Natacha S pour ce 21 mai. Hello Natacha.
3: Hello, la saison des Gémeaux commence, un vent d'insouciance gonfle nos voiles. Bélier, soyez disponible aux imprévus utiles, c'est ce qu'on appelle rebondir. Taureau, un réajustement financier ou pratique vous aide à protéger vos acquis. Gémeaux, plein feu sur vos talents, votre charisme s'exprime et vous séduisez. Cancer, ralentissez, vous entrez dans une phase de réflexion ou bien de fin de cycle. Lion, ne faites pas cavalier seul, la force du groupe ou de l'équipe vous soutient. Gémeaux, une conversation professionnelle vous aide à clarifier vos objectifs. Balance, confronter différents points de vue sur la vie peut vous être bénéfique. Scorpion, vous avez un sixième sens pour percevoir les sous-entendus et les non-dits. Sagittaire, alliance, contrat, négociation, la vie de vos partenaires vous sera précieux. Capricorne, ne cherchez pas la performance, mais la cohérence, examinez chaque détail. Verseau, créativité, plaisir, amour, enfant, la tendance est à la joie et à l'effervescence. Poisson, l'ambiance bouge à la maison, discussion, réorganisation ou bien prise de décision. Belle journée.
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2: Salut tout le monde, 7h01, vous êtes sur Top Musique, on est tous debout, ça continue en Alsace avec dans un instant Fever Dream, Alex Warren.
4: Les effets néfastes des additifs alimentaires ont été une nouvelle fois démontrés par plusieurs études dévoilées ce jeudi par l'INSERM. Les colorants alimentaires et différents conservateurs favoriseraient les cancers, le diabète et certaines maladies cardiovasculaires et d'hypertension. Alors que de nouvelles plaintes pour violences sexuelles ou viols visent le chanteur Patrick Bruel, l'artiste est prévu sur plusieurs dates de festivals en France cet été. À Saverne, les Alpagas Bleus devraient accueillir l'artiste le 18 juillet prochain. Engagé contractuellement avec le chanteur, le festival a fait savoir qu'il ne pouvait pas annuler sa programmation pour des raisons financière, car cela pourrait remettre l'existence même du festival en question. Un TER a percuté un camion sur un passage à niveau à hauteur d'Ettendorf dans le Bas-Rhin ce mercredi après-midi. 5 personnes ont été transportées à l'hôpital dans un état d'urgence relative, dont le chauffeur du camion. La circulation est entièrement coupée entre Mommenheim et Sarreguemines jusque ce midi au minimum. Durant les 3 prochains jours, des exercices de mise en œuvre du plan communal de sauvegarde vont avoir lieu dans plusieurs communes orinoises. Pendant cette période, des sirènes d'alerte à la population vont retentir à Lautenbach, Neuf-Brisach, Corbet et Sainte-Marie-aux-Mines. Pas d'inquiétude à avoir si vous entendez des sirènes dans ces 4 communes. L'exposition de la photographe Chloé Jaffé, Sa Casa, est à découvrir actuellement à Strasbourg. À travers ses clichés, elle dévoile une culture nippone méconnue en s'intéressant tout particulièrement aux femmes des Yakuza, les mafieux japonais, et à l'imagerie qui les entoure. Mais au-delà du sujet, l'exposition affiche une identité visuelle très marquée. Chloé Jaffé explique ici son parti pris artistique.
5: J'ai quand même plutôt presque toujours photographié en noir et blanc. Il y a quelque chose dans la photographie noir et blanc qui est plus abstrait et quelque part plus symbolique aussi, plus intemporel, qui me plaît davantage. Je pense aussi peut-être que c'était moins attendu par rapport à la couleur, notamment pour photographier les tatouages. Mais c'est quelque chose auquel j'ai pas forcément pensé sur le moment. Je crois que c'est Daido Moriyama qui disait que la couleur est vulgaire et je suis un peu d'accord avec lui.
4: L'exposition Sa Casa de la photographe Chloé Jaffé est à retrouver à la Chambre à Strasbourg jusque samedi. En tennis, il n'y a plus de Françaises en lice aux internationaux de Strasbourg. La tricolore Diane Paris s'est inclinée hier face à la chinoise Zhang Shuai. Score final 6-2, 7-5. Ce jeudi, place au quart de finale sur la terre battue strasbourgeoise. L'affiche du jour, c'est cette rencontre prévue en soirée entre deux Canadiennes. La tête de série numéro 1 du tournoi, Victoria Mboko, affronte sa compatriote et 24e mondiale, Leila Fernandez. Enfin, le vélo tour sera de retour à Colmar le 14 juin prochain. Pour sa 3e édition, le parcours a été renouvelé à 80%. Les organisateurs de l'événement s'attendent à une nouvelle participation d'environ 4000 personnes dans les rues de la petite Venise alsacienne.
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2: Et la météo en ce jeudi matin à 7h04, c'est un ciel qui sera largement ensoleillé, agréable toute la journée. Et ça y est, le retour du beau temps, c'est pour aujourd'hui avec des températures assez cool. Entre 9 et 11 degrés ce matin et on repasse au-dessus des 20 l'après-midi. 23 degrés à Agneaux et Gavillers, 24 degrés à Strasbourg, Colmar et Mulhouse au maximum.
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2: Salut tout le monde, 7h05, vous êtes rendez tous debout ce matin pour démarrer cette nouvelle journée tous ensemble avec l'équipe qui est ici. Je m'appelle Jules, il y a aussi Aurel qui est présente.
6: Bonjour, bonjour.
2: Seb est absent ce matin, mais c'est pas puisqu'on est en compagnie de Juju aujourd'hui.
7: Salut, salut.
2: Dans un instant, on va jouer à 3 infos de mytho. Ce sera juste après votre playlist Alsace. Et puis si vous avez envie de faire une bonne action aujourd'hui, c'est le moment puisque aujourd'hui a lieu à Antibes le plus grand gala caritatif d'Europe, s'il vous plaît. Le gala de l'âme phare pour récolter des fonds pour la recherche médicale.
6: Oui.
2: Beaucoup de stars seront là puisque évidemment c'est en marge du festival de Cannes.
6: Oui.
7: Eh oui.
2: Pendant la quinzaine dans le sud-est. Présent ce soir Robbie Williams, Sarah Larsson. Le couvert varie pour une table entre 17 500 et 40 000 euros.
6: Ouais.
7: Ah oui, oui.
6: Ouais. Mais ces boissons incluses.
2: Ouais. Bah j'espère, hein. J'espère qu'ils vont m'offrir un petit Schweppes, hein. Et puis si vous avez du monde, des potes et que vous voulez une table de 10, sachez que c'est entre 150 000 et 300 000 euros.
6: Oui, voilà. Bon bah voilà, écoute.
2: Bah, j'espère qu'avec tout ça,
6: on va pas faire ce soir, non?
2: Oui, oui, voilà. On peut se cotiser. Alors moi j'ai 10 balles dans mon portefeuille, si j'ai un billet de 5 qui me reste. T'as quelque chose sur toi?
7: Ouais, on peut se commander une pizza à la limite.
2: À la limite, on peut avoir une serviette de table de là-bas. C'est pas mal.
6: C'est déjà un bon début.
2: Allez, reste avec tous les amis. Voici Alex Warren pour votre playlist Alsace.

0: Attention sur ta musique, il est 7h08. Restez avec toi, on est tous debout, ça va continuer dans un instant. Alors, non pas avec le son de Trio, mais avec le son de Pink Try. Pardon, c'était une faute de frappe. Bah écoutez, de Pink, frappe, dans oui. un instant sur Top Music, restez bien avec nous. Avant ça, on parle un petit peu du programme télé avec ce soir sur TMC, mon Coluche à moi. C'est Michel Colucci par Michel Denisot.
1: Voilà. D'accord, d'accord.
0: C'est un documentaire de Coluche vu par Michel Denisot. Du coup, ce matin, je vous propose un 3 infos de mytho qui concerne Coluche. Je vous donne 3 infos sur le personnage. À vous de me dire laquelle de ces 3 infos est vraie. Première proposition. Avant d'être célèbre, Coluche a été mécanicien, livreur, garçon de café, photographe, fleuriste, militaire, chanteur et autres.
1: Tout ça, non ? Ouais. Il n'a pas été un peu tout ça ?
2: Ah oui.
0: Deuxième proposition. Coluche a été grand maître d'échecs.
1: Non mais...
0: Et enfin, dernière proposition. Coluche s'appelle Coluche en hommage à sa grand-mère qui avait la coqueluche.
1: Non, mais évidemment, c'est la première proposition. Il a fait tous ses jobs.
2: Ouais, je vois bien, ouais.
1: Juju.
2: Ouais, je pense que la première est la vraie aussi.
0: Et c'est une bonne réponse, effectivement.
1: Oui,
0: effectivement. Michel Colucci, avant de devenir la star qu'il a été de l'humour français, il a enchaîné les petits boulots à Paris. Fleuriste, plongeur, barman, régisseur, militaire. Passionné de mécanique et de chansons, il a aussi fait chanteur et mécanicien. Il a, enfin,
1: je sais pas ce qui lui allait le mieux.
2: Martin Matin, un peu tous les jours, il se réveille, il prend un nouveau job.
0: Alors il se faisait soit virer, soit il en avait marre et il partait instantanément, quoi. Mais parce que de toute façon, tous les métiers sont pas faits pour tout le monde. Est-ce que vous, il y a un métier, vous savez que ce serait impossible pour vous de le pratiquer? Moi, pendant que j'étais étudiant, j'ai fait un job étudiant, j'ai fait pompiste.
1: Ouais.
0: Je travaillais dans une station à essence et c'était le... Alors, je sais que je pourrais pas faire ça. Parce qu'il fallait être super organisé avec les clients. Parce que, tu sais, c'était les stations en prépaiement.
2: Ah,
0: maintenant,
2: ouais,
0: faut payer avant.
1: Ouais,
0: le problème, c'est que quand tu fais prépayer un mec, faut que tu lui dises d'aller sur la bonne pompe. Sinon, s'il va sur la suivante, t'as un mec qui arrive et qui prend ce qu'il a payé. Enfin, bref, c'était l'enfer. Je sais que je ne pourrais jamais travailler dans une station à essence de ma vie.
1: Ah oui, ouais, bah, je peux comprendre. Alors moi ce serait peut-être tout ce qui est en rapport peut-être avec l'école, parce que je trouve que surtout chez les être maître ou maîtresse d'école, je trouve que c'est une vraie vocation. C'est-à-dire que bon, tu dois évidemment adorer les enfants, mais tu dois surtout faire preuve d'une patience.
2: Ah oui, tu
0: le pédagogie.
1: Oh punaise.
0: Je sais pas pourquoi ton fils il a dû s'amuser quand tu l'aidais à faire ses DM de matin.
1: Non mais voilà, ça doit être terrible de faire comprendre à un enfant que 2 plus 2 ça fait 4 et que
2: et
1: plus
2: A
1: ça fait là. Voilà, ouais. Donc non, ça je ne pourrais pas.
0: Ouais. Bah heureusement que tu ne t'es pas lancé du coup dans cette vocation. Si tu sais que c'est pas fait pour toi,
1: vaut
0: mieux pas.
1: Sinon,
0: t'aurais fait une maîtresse horrible.
1: Ah, c'est sûr, j'aurais été virée au bout de 2 jours. Ouais.
0: T'as, Juju, on mettait que tu serais.
2: Moi, le médical. Moi, je suis hyper hypochondriaque, donc tout ce qui est médical, j'arriverai pas. Je me dis, ah non, mais attends, mais moi, je veux aussi avoir ça alors. C'est pas possible. J'ai plus stressé que les patients, c'est pas possible.
0: Le mec, il fait l'entretien, alors ouais, vous avez ça. Mais c'est bizarre, moi aussi. Ah, mais attends, c'est vrai.
2: Non, que vous le dites.
0: Ah, du coup, Doctor House et Grey's Anatomy, tu fais pas de binge-watch sur les séries.
2: Ah, j'ai du mal.
0: Ouais. Tu restes sur Turbo, quoi.
2: C'est bien, franchement, c'est très bien, c'est fait le taf.
0: Les amis, 7h12, restez avec nous. Ça continue, on est tous debout avec dans un instant le code du Top Cash pour gagner 3 000 euros ce matin. Ce sera juste après le son de Pink. Voici Try maintenant dans les tous debout. Merci d'être là.

0: C'est le travail tout ce matin sur Tapézic avec Pink. Et dans un instant, le son de Sound of Legend. On va écouter San Francisco pour continuer de se réveiller partout en Alsace avec aussi le sujet du jour de ce matin. Vous réagissez sur le Facebook de Top Music. On va lire vos messages dans un instant. On vous demande, est-ce que vous connaissez encore vos potes d'enfance?
1: Oui.
0: Est-ce que vous êtes encore une belle marigade à faire des belles soirées? Ou est-ce que vous avez un peu perdu le contact? Répondez-nous. Et puis on vous partage aussi ce matin, les amis. Oh là là, le code du Top Cash, puisque nous avons 3000 euros à gagner tout à l'heure à 8h10.
1: Oui, pour ça, retenez le code à 4 chiffres, 4638.
0: Ouais les amis, le code, si on vous rappelle en direct tout à l'heure à 8h10, il faudra que vous soyez en mesure de nous le donner. Et pour qu'on vous rappelle, il faut s'inscrire. Hein.
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0: Bonne chance pour tout à l'heure les amis, 7h16.
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5: Et ça commence à se densifier sur la M35 entre Oswald et Ilkirch, Grafenstaden. Vous n'avez pas de difficultés particulières sur le reste des routes d'Alsace.
6: Et ça risque de s'intensifier, les amis, dans la matinée. Donc on vous tient évidemment au courant. On est tous debout ce matin et vous restez avec nous puisqu'on va continuer le sujet du jour. Dans un instant, sur le Facebook de Top Music, vous répondez à notre question de ce 21 mai. Est-ce que vous parlez encore à vos potes d'enfance? On va vous lire dans un instant, juste après à 7h23, le son de Sound of Legends. C'est San Francisco, maintenant sur Top Music. Yeah.

0: sur Tapezik dans les tous de bois 7h25. Avec dans un instant le son de Ed Sheeran, Azizam pour continuer votre playlist Alsace. Nous sommes jeudi matin, aujourd'hui le 21 mai, il va faire très très bon en Alsace, une belle journée qui s'annonce. On est content que vous soyez avec nous les amis, l'équipe dans les tous de bois à vos côtés jusqu'à 10h avec dans la question de ce matin sur Facebook, oui. On vous demande, est-ce que vous parlez encore à vos potes d'enfance?
1: Eh bien écoute, je dirais que pour l'instant majoritairement oui, comme Caroline. D'ailleurs c'est une de mes... c'est ma meilleure amie tout simplement. Notre invité, écoute aujourd'hui ça va pas. Notre amitié folle traverse le temps, les générations, peu importe la distance. Alors c'est vrai qu'on s'appelle pas souvent, mais je sais qu'elle est là et rien que de savoir ça, que je peux la parler à n'importe quel moment, eh ben ça fait du bien.
0: C'est voilà. Trop bien les amitiés qui peuvent durer hyper longtemps comme ça, parce que des fois il y a des amitiés où t'es ami pendant la personne jusqu'à 15-16 ans et d'un seul coup il y a une brouille, il y a une guerre,
1: oui, c'est vrai.
0: Un truc.
1: Et là c'est fini.
0: Mais là ça y est, c'est ma meilleure ennemie quoi.
2: Mais je sais pas si vous avez ça aussi les filles, mais je sais que chez les mecs on a des amitiés aussi particulières, on se parle pas pendant des mois.
0: Ouais.
2: Et puis en fait on est meilleurs potes quand même et quand on se revoit c'est top.
0: Oui. Non, c'est comme si de rien n'était, comme si on s'était pas vu.
2: Ouais c'est vrai.
0: Un mec, ouais bah tranquille.
1: Vous savez qu'il y a des amitiés qui vont bien plus loin, comme celle de Stéphanie qui est un ami d'enfance depuis la maternelle, 35 ans d'amitié, et c'est surtout le parrain de sa fille.
0: C'est chouette.
1: Hein. Alors un tout autre genre, Mélanie. Alors elle c'est un nom catégorique. Bon, elle voit plus ses copains d'école primaire et puis de toute façon au collège, au lycée, elle n'en avait pas, donc ça règle le problème.
0: Oh Michette.
1: Bon, c'est un petit peu vaillante là quand même. Écoute, Mélanie.
0: Mais si elle a des bons amis aujourd'hui, c'est ça.
2: Oui, c'est ça. Voilà. Des fois, tu te fais tes meilleurs potes aussi quand tu grandis. Tu deviens la personne que t'es et puis tes potes, ils sont plus alignés avec toi aussi.
0: Après, t'as des potes d'époque. Je sais que ma sœur, elle est très copain. Elle a les copains de la fac, elle a les copains de l'IUT, elle a les copains de la prépa,
1: elle a
0: les copains de l'école d'ingé. Ouais,
1: elle a plusieurs groupes.
0: Et du coup, elle fait ses 30 ans, je te dis pas, c'est le boxon.
1: Allez, je vous en sors une petite dernière, toute mimes. C'est Cynthia, sa meilleure amie d'enfance. Ça fait plus de 20 ans que ça dure. Et puis, c'était la témoin de son mariage.
0: Donc, c'est trop bien. Ça.
1: On pourra toujours compter l'une sur l'autre, même si on ne voit pas souvent, évidemment.
0: Après, avoir quelqu'un qui te connaît depuis si longtemps pour un mariage, c'est très dangereux pour le fameux diapositive de mariage.
1: Il y a les dossiers qui ressortent.
0: Voilà, les photos, les anecdotes. Une personne dangereuse. Attention, faut s'en méfier. Les amis, répondez de votre côté sur le Facebook de Top Music au sujet du jour. Est-ce que vous parlez encore à vos potes d'enfance? On en parle jusqu'à 10h. Voici Ed Sheeran, Azizam, 7h28.

0: d'entre vous dans un instant pour vous faire gagner vos invitations pour aller faire un tour du côté de Ségolande. Le parc pour toute la famille dans le centre Alsace. Montagne russe, attraction, spectacle pour toute la famille. Ça va être incroyable pour les prochains jours. Et les beaux jours qui arrivent, en plus, il fait super beau aujourd'hui.
1: Mais carrément, donc que tenter de gagner votre passe famille, 4 personnes.
0: 03 UFOE, vous nous appelez maintenant les amis. On vous prend en direct dans une seconde. Côté playlist Alsace, Bébé Rexa va débarquer dans un instant avec New Religion. Après l'actuel, la météo, bougez surtout pas.
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1: Restez avec nous sur Top Musique, coup d'œil sur la météo dans les prochaines secondes en Alsace après l'actu de ce jeudi avec Jules.
2: Le gouvernement devrait annoncer de nouvelles mesures d'aide sur les carburants pour le monde professionnel ce jeudi. Les prix sont toujours au plus bas sur le territoire avec une hausse moyenne de 30 centimes en 3 mois. Dans le même temps, la consommation de carburant a diminué de 30% sur les 10 premiers jours de mai. En Alsace, les températures vont commencer à grimper ce jeudi, le résultat d'un phénomène météorologique commun qu'on appelle blocage atmosphérique. L'Hexagone va ainsi se retrouver bloqué sous un dôme de chaleur pendant les prochains jours et des records de température pourraient être battus. À Strasbourg, le conducteur qui a renversé mortellement une étudiante italienne sur l'avenue du Rhin ce mardi n'avait pas le permis selon le parquet de Strasbourg. L'homme de 23 ans va être mis en examen pour homicide routier par conducteur non titulaire du permis de conduire. L'université de Strasbourg revient sur sa politique de frais différenciés pour les étudiants étrangers. L'UNISTRA propose désormais d'appliquer ces frais uniquement en première année de master alors qu'une aide devrait être proposée aux personnes menacées de désinscription cette année. Un rassemblement est prévu ce jeudi à midi devant la présidence de l'UNISTRA. À Strasbourg, la photographe Chloé Jaffé présente Sakasa, une trilogie documentaire née de son immersion au Japon. C'est un travail de longue haleine pour réussir à pénétrer le milieu des mafias japonaises très fermées, habituellement inaccessibles. Pour introduire ce projet, elle revient sur sa méthode et sur la posture adoptée lors de ce travail.
3: C'est un petit peu l'histoire de ma vie aussi. C'est vrai que sur les trois volets de la trilogie, c'est des histoires qui sont très proches de mon histoire personnelle. Je crois que ça fait aussi un peu partie de ma pratique et de ma démarche, de ne pas tout contrôler en fait, de laisser venir les choses, de réagir, pas seulement comme observatrice, mais comme actrice aussi des histoires que je raconte.
2: L'exposition Sakasa de la photographe Chloé Jaffé est à retrouver à la Chambre de Strasbourg jusqu'à samedi. En football, Aston Villa a remporté la finale de Ligue Europa hier soir face à nos voisins allemands de Fribourg. Les joueurs d'Unai Emery ont rapidement tué le suspense dans cette rencontre et se sont imposés sur le score de 3-0. Le club allemand disputait hier la première finale européenne de son histoire. En basket, acte manqué pour la SIG Strasbourg, les basketteurs alsaciens se sont inclinés sur le parquet de Bourg-en-Bresse hier soir en play-in. Score final 91-71. Les Sigmen auront une dernière occasion de se qualifier pour les play-offs de Belgique Elite ce samedi au Rhenus face à Chalon-sur-Saône. Enfin, en tennis, il n'y a plus de Françaises en lice aux internationaux de Strasbourg. La tricolore Diane Paris s'est inclinée hier face à la chinoise Zhang Shuai. Score final 6-2-7-5. Ce jeudi, place au quart de finale sur la terre battue strasbourgeoise.
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1: Eh oui, c'est le retour du soleil d'un temps très agréable aujourd'hui en Alsace. Ce sera dégagé pour toute la journée avec des températures assez sympas entre 9 et 11 degrés ce matin. 23 à Agno et Gabillard cet après-midi, jusqu'à 24 degrés même à Strasbourg, Colmar et Mulhouse. Et ce week-end, ça va même s'approcher gentiment des 28 à 30 degrés en Alsace.
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1: Salut tout le monde, 7h37, vous êtes sur Top Musique, soyez les bienvenus dans les tous debout avec toute l'équipe qui est là pour vous accompagner ce matin. Je m'appelle Jules, il y a aussi Aurel qui est ici.
5: Bonjour, bonjour.
1: On est également en compagnie de Juju ce matin.
6: Salut tout le monde.
1: Eh oui, en l'absence de Seb qui a décidé de profiter de quelque chose de très honteux qu'on appelle les congés payés d'entreprise. Oh là là, terrible.
6: Quel scandale.
1: Terrible, qui dit ça?
5: Non mais il a eu raison, c'est vrai que la fois que nous deux on était en vacances et lui il a bossé.
1: Bah
5: non,
1: oui,
5: vrai,
1: oui, oui. Chacun son tour, voilà.
5: Oui, voilà,
1: et ça vous arrivera bientôt à vous aussi les amis, les vacances, bon courage à vous. Tiens, dans un instant on va jouer à la chrono bombe pour vos invitations pour Sigoland. Avant ça, est-ce que vous voulez l'histoire d'un mec qui a failli louper le jackpot au loto?
5: Tiens, bah oui.
1: On a souvent des histoires comme ça dans la presse. Dans le New Jersey, un joueur du loto a failli perdre un gain de 6 millions de dollars après avoir oublié son ticket froissé au fond d'une poche de jean.
5: Ah, qui était passé à la lessive aussi ou comment?
1: Eh ben, il a failli y passer justement, et là il aurait été détruit le ticket. Attention.
5: Ah bah oui, failli.
6: C'est bien un truc d'américain ça.
1: Ouais. Il a acheté le ticket.
5: C'est bien, paf, un truc de mec, parce que nous le ticket on le met pas dans la poche de nos jeans, ouais, on le met dans notre portefeuille.
1: Mais tu vois, s'il était propre et qu'il avait lavé son jean plus tôt, il serait pas passé à côté de son gain. Hein. Ah, attention, il aurait pas perdu. Hein. Ouais, c'est en voyant dans la presse et dans son bureau de tabac qu'il lui a dit fais gaffe, méfie-toi, qu'il s'est rendu compte qu'il avait effectivement le ticket gagnant, quoi.
5: Et combien il a gagné?
1: 6 millions de dollars.
5: Ouais, quand même. Tu peux faire 2-3 trucs avec.
6: Ah, tu peux t'amuser un peu, ouais.
1: Ouais, j'aime bien ce genre d'histoire où tu retrouves au dernier moment, tu vois. Et ça, on pourra plus faire ça quand ce sera plus dématérialisé, le loto. Quand tout sera sur les applis de la FDJ, que tout le monde jouera et qu'on pourra plus acheter son ticket, il n'y en aura plus des histoires comme
5: ça. Et bah, tu sais quoi, moi, je suis d'accord avec toi.
1: Ouais.
5: C'est comme un livre. Moi, je peux pas le lire sur une tablette ou quoi. J'ai besoin de tourner les pages, de faire des tâches de café dessus.
1: Qu'est-ce qu'on va raconter dans 15
5: ça,
1: ans
5: c'est ça.
1: Il est passé à côté du jackpot parce qu'il a oublié son mot de passe. Nul comme histoire.
6: Non, mais si tu perds ton téléphone, tu perds toute ta vie. Hein.
1: C'est vrai aussi.
5: Aussi.
1: Allez, voici Béverac, ça sur ta physique.

0: Avec dans un instant le son de Foster's The People pour continuer votre playlist Alsace avec Pumpkin. Ce sera dans une petite seconde. Les amis, il y aura aussi du Miles Smith, il y aura aussi le code du Top Cash pour gagner 3000 euros ce matin. Mais avant, joue à la chronobombe. Pour vous inviter à aller faire un tour du côté de Sigoland, le parc d'attractions pour toute la famille à côté de Célestin, en centre Alsace, avec plein d'attractions, des sensations, de la découverte, de l'aventure, de la famille. Ça va être très sympa, les amis. Ce sera peut-être pour Yannick qui nous appelle de Lambar ce matin dans le nord Alsace.
1: Lambar. Salut Yannick.
0: Salut Yannick.
2: Bonjour, bonjour.
0: Bienvenue sur Tapezic. On est ravis de t'accueillir ce matin, ce jeudi. Il fait beau en plus. Tu fais quoi? Tu vas bosser ce matin?
2: Ah ouais, je suis au travail. Enfin, j'arrive au travail dans un instant.
0: T'arrives au D'accord. travail, très bien. Tu fais quoi dans la vie?
2: Et on dit Lambar, hein, et pas Lambac.
0: Pardon, excuse-moi. Lambac, le mec.
3: Ah ouais, j'ai peut-être fait la faute aussi dans les infos. Je me demande si j'ai pas fait la faute dans les infos,
0: ah,
3: moi aussi.
0: Tiens, tiens,
1: bah alors, les gars, là, les jujus, les
0: ouais,
1: jules.
0: On n'est pas bon sur Lambar. Je suis désolé, Yannick, mais écoute, tu vas quand même devoir affronter un membre de l'équipe ce matin pour gagner tes invitations dans la chronobombe de ce matin. Tu joues soit contre Juju, soit contre Aurel. Contre qui tu veux affronter ce matin?
2: Alors, je vais prendre Aurel.
1: Allez,
0: Aurel, on joue à la chronobombe. Je vous donne 20 secondes, je vais vous donner un thème. Chacun votre tour, vous allez devoir donner un élément de ce thème. Mm-hmm. Celui de vous deux qui a la parole à la fin des 20 secondes et qui explose, perd. Tu as 3 chances pour gagner, Yannick, et tu as la parole pour commencer. Je vais vous demander de me citer des objets que nous pouvons acheter dans un supermarché.
1: Yannick, c'est à toi.
2: Très bien, on va acheter de la nourriture.
1: Oui.
0: Ouais.
1: De la décoration pour la maison.
2: Des tables.
1: Des serviettes papier.
0: Ah, je vais la donner à Aurel ce matin. Alors vous êtes passé, etc., dans les trucs très spéciaux. Vous auriez pu me citer du pain.
1: Ah, tu voulais les aliments,
0: ouais,
1: quoi.
0: Voilà, des aliments.
1: Oui,
0: des aliments.
1: D'accord, ok.
0: Écoutez, on va se rattraper avec le deuxième thème.
1: Oui.
0: Aurel, tu as la parole pour commencer. Mmh. Je vais vous demander de me citer, les amis. Des arbres.
1: Un marronnier.
0: Ouais.
2: Du frêne.
0: Ouais.
1: Un figuier.
0: Oui.
2: Du chêne.
1: Un pommier.
2: Un mirabellier.
1: Un poirier.
2: Un aulne.
0: Attends, un quoi?
1: Aulne.
2: Aulne.
0: C'est quoi ça?
1: Si, ça s'écrit A-U-L.
0: Bah écoute, mais tu sais quoi? Je vous crois.
1: C'est bien ça, ça s'écrit comme ça, hein.
0: J'ai pas l'info, mais je vous crois. Waouh, vous êtes trop. T'es paysagiste ou quoi, mon Yannick? T'es trop fort en arbre?
2: Non, pas du tout, mais je m'y connais un petit peu, ouais.
0: Hey,
1: alors, je sais pas si c'est un arbre ou plutôt une plante, mais.
2: Moi,
1: écoute, allez, c'est. Allez, je vais être bonne joueuse. Allez, c'est gagné.
0: Allez, Yannick, c'est gagné. On t'envoie Sigoland pour toute la famille. Tu gagnes ton passe pour 4 personnes. Bravo à toi.
2: Très bien, merci beaucoup à vous.
0: T'en profites bien. Tu vas y aller avec qui, Yannick? Tu en profites avec qui?
2: Ah, j'en ai ma petite famille, hein, ma femme et mes deux enfants.
0: Allez,
1: ah bah c'est parfait, vous êtes pile poil le nombre qu'il faut.
0: Parfait.
2: Voilà, parfait, parfait.
1: Génial.
0: Vous pourrez jouer avec nous demain, les amis. Ça marche aussi si vous êtes 5. Soit vous prenez une place supplémentaire pour la personne en plus, soit vous laissez le petit dernier à la maison. Voilà. C'est quand même vous qui décidez. Bisous Yannick, on souhaite une très très belle journée.
2: Allez, merci beaucoup à vous. Hein.
0: Salut, ciao, ciao Yannick, et nouvelles invitations à gagner demain dans les Tous Debout. Restez avec nous, votre playlist Alsace continue. Jusqu'à 10h, on a plein de choses à vous partager. Il y aura 3000 euros dans le Top Cash tout à l'heure. On vous donnera le code, on vous expliquera comment gagner tout ça. D'ici là, votre playlist Alsace continue, les amis. Voici Foster's The People maintenant. On écoute Pump It Up Kicks maintenant dans les Tous Debout. Bienvenue tout le monde.

0: Bienvenue sur Top Musique, on est tous debout, ça continue. Avec dans un instant le son de Miles Smith, on va écouter Drive Safe, ça arrive très très vite, les amis, restez bien avec nous. Avant ça, dans l'actu ce matin, il s'est passé quelque chose du côté de la Russie. Comment la Russie a annoncé vouloir se faire plus d'argent grâce à son programme spatial?
1: Alors là.
2: Déjà, se faire de l'argent avec un programme spatial.
1: Ouais.
2: Et on met de la pub dans l'espace? Non.
1: Qu'est-ce que t'as dit, Juju?
2: On met de la pub dans l'espace?
0: C'est la bonne réponse!
1: Non. Incroyable!
0: Exactement! En Russie, l'agence spatiale russe a annoncé qu'ils allaient afficher des publicités sur ses fusées pour faire entrer plus d'argent dans les caisses. De programme spatial russe.
2: Ouais, ils ont l'air d'être un peu ric-rac quand même, hein, s'ils en arrivent là.
0: Bon, évidemment, il n'y aura pas beaucoup de marques américaines et occidentales, vu que c'est un peu compliqué. Il n'y aura pas Uber Eats, mais peut-être qu'il y aura le Uber Eats russe.
1: Ouais.
0: Bon, en tout cas, il y aura des panneaux sur les pubs, sur les fusées directement intégrées pour qu'ils puissent faire rentrer plus d'argent. Ça me fait rire qu'on mette de
2: la pub. Les fusées sponsorisées,
0: ouais. Est-ce que vous, il y a des endroits où vous voyez de la pub où ça vous agace un peu? Par exemple, dans les endroits classiques, à la télé, à la radio, ça ne me dérange pas trop. Mais par exemple, j'ai déjà vu des pubs sur des urinoirs. Et ça, m'a agacé. Vous avez déjà.
1: Ah toi, oui, au-dessus des urinoirs.
0: Oui.
1: Pourquoi j'aurais pas connu ça?
0: Bah, parce que tu vas pas souvent à l'urinoir en vrai, à moins que.
1: Ah non, mais parfois, ça m'arrive parfois d'aller chez les garçons quand tu as trop de monde chez les filles, mais il faut que ce soit hyper propre. Sinon, j'y vais pas.
0: Il y a certains urinoirs où t'as un écran dessus et quand tu commences à faire ta petite affaire, ça active l'écran, tu vois une pub. Tu dis, mais les gars, je suis en train de pisser, laisse-moi tranquille, pourquoi tu mets des pubs
1: là, au moins, comme t'as rien d'autre à faire.
2: On est sûr que tu regardes.
1: Et oui.
2: Il y a un truc que j'ai toujours trouvé fou, c'est les pubs sur les maisons dans les petits villages. Tu sais, des fois, t'avais des grandes pubs comme ça sur les façades.
0: Ouais, avec le Auchan. Tournez à droite au rond-point, 5 minutes.
1: Ah oui.
2: Et en fait, t'es chez toi et tu dis, allez, je vais mettre le mur là, on va le mettre à la pub.
0: Mais ça veut dire qu'il y a des gens qui payent du coup pour ça. Ça veut te faire une petite rentre.
1: Ah bah oui.
0: Tu dois prendre de l'argent, c'est pas mal. Bon, il y a un endroit où les pubs me régalent, c'est quand même au cinéma. C'est quand même mon petit plaisir. Pub au ciné. Pas les pubs pour les Coca, les grandes marques, etc. Non, les petites pubs locales.
2: C'est génial.
0: Trucs genre Jean-Michel Caravane. Découvrez un large choix de caravanes et de chauffage chez Jean-Michel Caravane. C'est mon plaisir. Limite, je vais au cinéma que pour ça.
2: Ouais, c'est les petites budges en vidéo. Oui. C'est génial. C'est toujours un plaisir.
0: On dirait que ça a été fait sous PowerPoint. C'est génial. Oh, mon plaisir. Restez avec tous les amis. All Playlist Alsace continue avec Miles Smith. On écoute maintenant Drive Safe dans des tous de bois. 7h52.

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2: Et vous avez quelques ralentissements sur votre trajet entre Oswald et Ilkirch sur la M35. Pas de difficultés sur le reste des routes alsaciennes.
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1: Et dans un instant, l'actu la météo sur Top Music, juste après l'horoscope de Natacha S. Hello Natacha.
2: Hello. La saison des Gémeaux commence, un vent d'insouciance gonfle nos voiles.
3: Bélier, soyez disponible aux imprévus utiles, c'est ce qu'on appelle rebondir.
4: Taureau, un réajustement financier ou pratique vous aide à protéger vos acquis.
5: Gémeaux, plein feu sur vos talents, votre charisme s'exprime et vous séduisez.
6: Cancer, ralentissez, vous entrez dans une phase de réflexion ou bien de fin de cycle.
7: Lion, ne faites pas cavalier seul, la force du groupe ou de l'équipe vous soutient.
8: Gémeaux, une conversation professionnelle vous aide à clarifier vos objectifs.
9: Balance, confronter différents points de vue sur la vie peut vous être bénéfique.
10: Scorpion, vous avez un sixième sens pour percevoir les sous-entendus et les non-dits.
11: Sagittaire, alliance, contrat, négociation, la vie de vos partenaires vous sera précieux.
12: Capricorne, ne cherchez pas la performance, mais la cohérence, examinez chaque détail.
13: Verseau, créativité, plaisir, amour, enfant, la tendance est à la joie et à l'effervescence.
14: Poisson, l'ambiance bouge à la maison, discussion, réorganisation ou bien prise de décision.
15: Belle journée.
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1: Soyez les bienvenus sur Top Music 8h02. On est là pour vous accompagner ce matin dans On est tous debout avec Time Impala pour la playlist Alsace Dracula. Avance un coup d'œil sur la météo de ce jeudi matin avec le retour du soleil. En Alsace, ce sera juste après l'actu de ce 21 mai avec Jules.
16: Le SMIC va augmenter de 2,8% à partir du 1er juin prochain. Le salaire minimum légal va atteindre les 1 867 € brut mensuels, soit une augmentation de 44 €. Une revalorisation qui concerne les salariés des secteurs privés et publics. Il s'agit de la 11e revalorisation depuis le 1er janvier 2021 pour les fonctionnaires. Un incendie s'est déclaré hier en fin de matinée au sein de l'église Saint-Étienne de Cernay dans le Haut-Rhin. Vers 13h30 ce mercredi, le feu était maîtrisé, mais d'importants dégâts ont été constatés. L'autel de l'église serait parti en fumée, tandis que plusieurs vitraux ont dû être brisés par les sapeurs-pompiers pour faciliter les dégagements de fumée. L'université de Strasbourg revient sur sa politique de frais différenciés pour les étudiants étrangers. L'UNISRA propose désormais d'appliquer ces frais uniquement en première année de master, alors qu'une aide devrait être proposée aux personnes menacées de désinscription cette année. Un rassemblement est prévu ce jeudi à midi devant la présidence de l'UNISRA. Durant les 3 prochains jours, des exercices de mise en œuvre du plan communal de sauvegarde vont avoir lieu dans plusieurs communes orinoises. Pendant cette période, des sirènes d'alerte à la population vont retentir à Lautenbach, Neuf-Brisach, Orbey et Sainte-Marie-aux-Mines. Pas d'inquiétude à avoir si vous entendez des sirènes dans ces quatre communes. Dernière française encore en lice aux internationaux de Strasbourg, Diane Paris jouait hier sa qualification pour les quarts de finale. Devant un public nombreux à Strasbourg, la française s'est inclinée face à Zhang Shuai. Score final 6-2, 7-5, les réactions de Diane Paris.
17: Tous les matchs sont bons à prendre. Après, je regarde pas forcément le classement des filles, c'est plus match par match, en essayant d'aller le plus loin possible dans les tournois à chaque fois. Donc déjà c'était un tableau très relevé pour un 125, là c'est un 500, donc ça l'est encore plus. Chaque match va être difficile et ça va être des très bonnes choses, donc j'espère juste continuer sur ces bases là jouer mon jeu, arriver à embêter les filles que j'en face.
16: Place maintenant au quart de finale du tournoi dès aujourd'hui à partir de 10h30 aux internationaux de Strasbourg. L'affiche du jour, c'est cette rencontre prévue en soirée entre deux Canadiennes. La tête de série numéro 1 du tournoi, Victoria Mboko, affronte sa compatriote et 24e mondiale Leila Fernandez. En basket, la NBA a officialisé une nouvelle qui était très attendue par les fans français hier. Un nouveau match de saison régulière sera organisé à Paris en janvier 2027. Les Spurs de Victor Wembanyama affronteront New Orleans Pelicans le 14 janvier prochain à l'Accor Arena. Enfin, les jeunes viticulteurs du Haut-Rhin réitèrent leur opération Sourire à partir de demain et pour tout le week-end sur la place de l'ancienne douane à Colmar. Le but est de mettre en avant le savoir-faire viticole alsacien avec notamment des dégustations commentées des vins d'Alsace. À consommer avec modération, bien sûr.
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1: Eh ben voilà, quand on veut, on peut faire un beau temps. Le ciel de ce jeudi est agréable, les amis. Les nuages sont légèrement là ce matin, mais sinon le soleil va largement s'imposer au cours de ce 21 mai avec des températures très sympathiques. Entre 9 et 11 degrés ce matin, il fera 23 à Agno et Gavilar pour la seconde partie de journée, jusqu'à 24 degrés à Strasbourg, Colmar et Mulhouse.
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1: Salut tout le monde, bienvenue sur Top Musique. Vous êtes on est tous debout ce matin. L'équipe est là pour vous accompagner, vous mettre en forme en ce jeudi le 21 mai aujourd'hui. Je m'appelle Jules. Il y a aussi Aurel qui est ici.
18: Mais oui, coucou.
1: On est aussi en compagnie de Juju ce matin.
16: Et oui, bonjour tout le monde.
1: Dans un instant, nous allons jouer au KO Blind Test. C'est un blind test, sauf que on va jouer avec des versions des musiques que j'ai altérées, accélérées, rendues plus aiguës. Enfin, je les ai massacrées pour les rendre plus difficiles à reconnaître. Ce sera à vous d'essayer de deviner tout ça dans une seconde, les amis. Avant ça, je vous rappelle que ce matin, nous avons quand même 3000 euros à vous offrir dans le Top Cash, les amis. On vous a donné le code toute la matinée si vous l'avez entendu, mais que vous n'êtes pas encore inscrit. Il a encore temps de s'inscrire. Le tirage de sort, c'est dans 10 minutes. Hein. Cash par SMS au 7-17-17 et le code, on ne vous le donne plus. Fanny, nous écoutez plutôt. T'imagines, toi, 3000 balles?
18: Oui, oui, j'imagine tout à fait ce que je pourrais faire avec. Pas de problème.
1: Ah, moi, je me ferais des vacances, mais de l'espace. Oui. Oh là là.
18: Enfin, d'abord, tu finis la saison avec nous et ensuite, tu pars.
16: Après, tu peux te faire plaisir. Ouais.
1: 3 mois en camping. Et 3 secondes à Disneyland, puisque les prix Disneyland, c'est un peu trop élevé. Donc, ce sera dans un instant, les amis, le code du Top Cash. On vous le demandera si on vous rappelle en direct dans une seconde. Votre playlist Alsace est là aussi, avec Time Impala. C'est la petite pépite du moment. Nouveauté Top Music avec Dracula, maintenant sur Top Music.

0: les amis, on va écouter Counting Stars, c'est ça, One Republic dans une petite seconde. Restez bien avec nous, il y aura aussi 3000 euros dans le top cash dans une seconde. Mais avant, c'est l'heure de s'affronter, c'est l'heure de jouer. Bienvenue dans le KO Blind Test.
1: Oh là là, rien que le mot.
0: Le KO Blind Test est très simple. C'est un blind test, vous connaissez le principe du blind test, on écoute une musique, il faut deviner de quelle musique il s'agit. Et bien là, le KO Blind Test, c'est la même chose, sauf que j'ai massacré les musiques. Je les ai altérées, je les ai modifiées, je les ai accélérées, j'ai trouvé d'autres versions qui n'ont rien à voir, je vous les fais écouter moins d'une seconde. Bref, ça va être difficile ce matin, les amis.
1: Allez,
0: et je vous propose qu'on est parti pour une première fois ce matin. C'est Aurèle et Juju qui jouent en studio, vous jouez aussi vous à la maison. C'est collectif comme jeu. On est parti avec un titre en version accélérée, écoutez bien.
1: Belle d'un jour, Claude François.
2: C'est pas ça le titre, mais c'est celle-là.
0: Alors, je vois où tu vas, mais c'est ça.
1: Pardon.
0: Claude François, belle. Bonne réponse, bien joué Aurèle. C'est parti, deuxième titre. Je vous le fais écouter moins d'une seconde. On y va.
1: Oui, mais bien sûr.
2: Oui, mais j'ai pas le titre. Generation, je veux dire.
1: Mais là, tu l'as pas transformé.
0: Je l'ai mis moins d'une seconde. Je l'ai coupé quand même.
1: Donc on l'a.
2: C'est Generation.
1: Mais donc c'est ça, Jules.
0: Oui, c'est ça.
1: Donc
0: vous
1: tu
0: l'avez.
1: Valides.
0: Oui,
1: voilà, c'est ça.
0: C'est Pink Floyd, bien sûr.
1: Mais
0: vous
1: oui,
0: l'avez.
1: Voilà.
2: Another break in the world. Ah, il est compliqué le titre.
0: Ah ouais, écoutez. Les amis, bien joué. On est parti, on continue. En mode sous-marin, s'il vous plaît. On y va, on est parti. Allez, hop, hop, hop.
2: Ah bah c'est Whitney Houston.
0: Ouais, c'est Whitney Houston, oui, bien vu. Always love you. Bande originale de
1: Bodyguard.
0: Évidemment, vous la faites quoi. En mode inversé, c'est parti.
2: Ah ouais,
0: en mode on lit le titre à l'envers. On y va.
2: Christophe Willem.
0: Non,
1: c'est nanana, c'est pas Vianney, c'est.
0: Si, c'est Vianney.
1: C'est Vianney.
2: Ah ouais. Wow.
0: C'est une cruche. Le premier Vianney,
2: ah
0: pas
2: oui,
0: là quand
2: sûr.
0: Même, rappelez-vous. Allez, un petit dernier, les amis, on est parti.
1: Putain,
0: je vous le fais.
1: On est pas mal ce matin.
2: Ça va, on est bon. Hein.
0: En mode style musical qui n'a rien à voir.
1: D'accord.
2: Ok.
0: En mode métal d'un titre qui n'est pas métal à la base. On est parti.
1: C'est Francis c'est pas Francis Cabrel.
0: C'est Francis Cabrel, ouais.
1: Oh là là.
2: Ah bravo, là, je l'avais pas du tout. Hein.
0: Parce que ce monde est sérieux.
2: Ah, c'est drôle, là, en métal.
0: Ouais, Francis Cabrel qui rencontre le métal, je pensais pas vivre ça aujourd'hui.
2: Ouais,
0: c'est
2: marrant.
0: Ce qu'on vous propose.
1: Il faut vraiment que tu mettes des titres comme ça des années 90. Je suis pas mal.
0: Faut vraiment que tu fasses des trucs vieux, mais vraiment très très vieux pour que je m'en sors. Les amis, restez avec nous 8h11 dans un instant. Le top cash pour gagner 3000 euros, ce sera juste après One Republic, Counting Stars. Maintenant, dans les tous des beaux.

0: Les Justice vont débarquer dans un instant avec What You Want pour continuer votre playlist Alsace ce matin avec ce gros tube dans une seconde. Mais avant,
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0: On vous offre 3000 euros dans le Top Cash ce matin. Imaginez comme ça met un coup de boost pour toute une année. Ça vous refait les 3000 balles, les amis. On vous appelle en direct ce matin. Oui. Le tirage au sort, c'est maintenant. Si vous décrochez, que vous avez le bon code, c'est gagné.
2: On appelle Charlotte. Bonjour.
3: Enregistrer votre nom et le mode.
2: Non, putain, j'ai même pas le temps de dire direction Colmar.
4: Ah, ça, c'est l'appel qu'il fallait pas manquer. Hein.
2: Ah, là, franchement, ok.
0: Bah oui, mais vous savez, c'est le truc là où il faut qu'on enregistre. On peut pas. En fait, il y a un nouveau système.
4: Oui, c'est vrai. J'ai jamais compris comment ça marche.
0: C'est que sur iPhone, je sais pas si c'est sur Android, où vous pouvez filtrer les spams. Où en gros, quand t'appelles, tu dois enregistrer ton nom, le motif de ton appel. Ensuite, tu appelles la personne. Si voulez-vous un appel de Jules pour le Top Cash. Le problème, c'est qu'on peut pas le faire avec le standard de Top Musique. Donc, je suis désolé, Charlotte. Tu sais, inscrite, mais.
4: Aïe.
0: Tu passes à côté de 3000 euros ce matin. Je suis désolé, Charlotte. Les amis, vous vous inscrivez pour demain. Bah, alors, déjà, parce qu'on remet de l'argent dedans.
2: Oui. On remet 100 balles. Donc, 3100.
0: Inscrivez-vous cash par SMS au 71717. Et enlevez-moi ce truc-là. C'est pas grave si on vous envoie des pubs pour des photovoltaïques et tout, machin. Ne loupez pas le Top Cash.
4: Ah, ça, c'est le plus important.
0: Et ça, c'est pas une arnaque, les amis. Cash par SMS au 71717. On rejoue demain à 8h10.
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13: Allez, c'est compliqué ce matin sur la route, les amis. Vous allez connaître des difficultés sur la départementale 83 entre Guémar et Colmar. Soyez prudents et patients dans le secteur. D'ailleurs, autour de Colmar, il y a pas mal de monde aussi sur cette D83. Le gros des difficultés à Strasbourg sur la M35. C'est très compliqué entre Geispolsheim et Strasbourg. Entre 15 et 20 minutes de bouchons qui sont annoncés. En provenance du nord également, entre Mundolsheim et Strasbourg. Là aussi, pas mal de monde ce matin. Sur la M351 également, entre le Zénith et le centre-ville, vous aurez pas mal de monde aussi. Et sur la départementale 1340, entre Haguenau et Bernolsheim, pour s'engager sur la M35 en direction de Strasbourg. Là aussi, vous allez connaître entre 5 et 10 minutes de bouchon. Donc soyez prudents et patients ce matin sur la route, les amis. Et restez avec nous, on est tous debout, ça continue à côté de chez vous pour attaquer ensemble ce jeudi matin. Avec le beau soleil en Alsace, une belle journée qui s'annonce dans un instant. Sujet du jour sur le Facebook de Top Music, on vous demande, est-ce que vous parlez encore à vos potes d'enfance? On en parle dans une seconde sur Top Music. Juste après, Angèle et Justice.

0: Angèle et Justice à l'instant sur Top Music. On écoutait What You Want. Bienvenue tout le monde. En vacances, on est tous debout dans un instant avec le son de Coldplay. Ce sera Feels Like I'm Falling In Love pour partager ensemble ce jeudi matin. On est aujourd'hui le 21, mais j'espère que ça va bien sur la route à la maison avec le beau soleil qui s'annonce aujourd'hui en Alsace. Ça va faire plaisir. Et puis le sujet du jour de ce matin qui continue sur le Facebook de Top Music, puisqu'on vous demande aujourd'hui, est-ce que vous parlez encore à vos potes d'enfance?
1: Ouais, bah tu sais quoi, dans la majorité des cas, c'est un grand oui. Et on commence avec Sandy qui nous dit qu'elle a plusieurs amis depuis la première année de maternelle. T'imagines, on a 3 ans à ce moment-là. On se voit et on s'écrit régulièrement. En fait, je dirais même que ce ne sont plus des amis, ils font carrément partie de ma famille.
0: Bah ouais, en même temps,
1: ça c'est très
0: tu te rappelles autant, enfin je veux dire, le premier souvenir de tes amis, c'est tu sais, il est aussi vieux que celui avec ta mère, donc forcément que c'est partie de la famille.
1: C'est très chouette. Sandra, même chose, 40 ans d'amitié, fêtée d'ailleurs l'année dernière avec son ami qui a été rencontré au CM2. Et ce qui est génial là, c'est que la tradition entre guillemets se perpétue parce que son fils est le meilleur ami de sa fille.
2: C'est génial.
0: Oh là là, mais c'est beau.
2: Ça c'est génial.
1: Ouais, franchement, quand les enfants s'entendent bien entre eux,
0: ouais, par contre, si jamais t'es vraiment gigapote avec et que les enfants s'entendent pas du tout, genre, tu sais, ils sont pyrénées à l'école.
1: Je l'aime
0: pas du tout parce qu'il a piqué le ballon.
1: C'est un peu plus touchy, mais bon, écoute.
2: Il faudrait faire des noces d'amitié.
1: Parce que ouais, c'est
2: 40 ans. On va faire un petit resto avec ses potes quand on fait des étapes comme ça symboliques.
0: Ouais, des anniversaires de mariage de copains, quoi.
2: Voilà.
1: Et ben, vous avez raison, parce qu'en parlant de resto, c'est Théissia qui nous dit qu'en fait, oui, son copine depuis plus de 36 ans. C'était un petit groupe de 10 qui s'appelait les Pink Ladies et elle se retrouve justement au resto.
2: Ben voilà,
0: c'est trop marrant. Mais
2: c'est ça qu'il faut faire.
0: J'aime aussi les gens qui ont des noms pour leur groupe d'amis.
1: Ouais, c'est rigolo. C'est
0: genre
1: sympa.
0: Ma soeur, elle s'appelait les Cops avec ses copines. Les Cops.
1: Oui, alors ça, c'est effectivement, tu dis les Cops, quoi. Ouais, bien sûr.
2: Oui, il y en a un, je peux pas vous dire, peut-être, c'est les Dents Rouges.
0: Les Dents Rouges.
2: Voilà, parce qu'on boit un peu de vin rouge des fois quand on se voit.
1: Oui, d'accord.
2: Et donc on a un petit peu le bout des dents.
1: D'accord.
0: Il y a Jean Lassalle qui fait partie de leur groupe de potes d'ailleurs.
2: C'est ça. C'est la villageoise qu'on buvait à 18 ans, quoi.
1: Allez, je continue avec Magali. Ses 3 amies de lycée, elles se voient à peu près 2 fois par an. Et elles font vraiment des choses ensemble, pique-nique ou marche gourmande. Et surtout, elles font le nouvel an ensemble.
0: Ah bah oui,
2: oui.
0: Marche gourmande, tiens, ça a l'air sympa comme activité. Ah bah, ça, tu marches et tu manges.
1: On peut faire ça du côté de la route des vins à Strasbourg.
0: Ah bah évidemment.
1: Enfin, en Alsace. Et puis alors là, complètement à l'opposé, Mélanie, plus du tout en contact, ni d'école primaire, ni d'ailleurs collège-lycée, parce qu'elle n'en avait pas, donc comme ça règle le problème.
0: Ouais,
2: il n'y a pas d'histoire.
1: Mais voilà, Mélanie, voilà. Ouais, exactement. Donc j'espère que bateau. Par contre, maintenant, tu as plein de copains.
0: Ouais, et puis au moins, ça économise du temps, parce que c'est vrai que quand tu as des potes de l'école primaire, et puis les copains du collège, et puis les potes du lycée aussi, et puis j'ai une soirée avec mes potes de fac et mes potes de. Ah, c'est bon,
1: oui,
0: tu t'en sens plus.
1: Tu veux dire quand tout le monde se connaît pas ou s'entend pas, quoi. T'as plusieurs groupes.
0: Ouais. Et puis t'imagines pour le mariage, le plan de table, c'est un bon bien faire. C'est chiant. Hein. C'est aussi des avantages de ne pas avoir d'amis beaucoup de longue date. Hein. Les amis, restez avec nous 8h28 de votre playlist Alsace. Continuez avec Coldplay. Voici Feels Like I'm Falling in Love maintenant sur Top Music. Bienvenue tout le monde.

0: Feels like I'm falling in love. C'était le son de Coldplay à l'instant. Merci d'être avec nous ce matin. Vous êtes sur Top Music et on est tous debout. Ça va continuer partout en Alsace avec dans un instant. Laissez-moi regarder parce que même moi je sais même pas ce qu'on va faire dans un instant.
1: Bah alors mon petit Jules.
0: On va jouer au Quiz Intox et le thème de ce matin dans le Quiz Intox sera. Je vais vous le dire.
1: Oui.
0: C'est imminent. Vous allez le savoir, vous allez pas en
2: dans
0: revenir.
2: Dans quelques instants. Là.
0: Antoine de Maximé fête ses 67 ans. On va faire une spéciale voyage avec des gens dont le voyage s'est un peu mal passé. Ce sera dans une seconde, les amis. Et histoire un peu folle, un peu improbable. À vous de les deviner dans une seconde avec I Just Bite aussi pour le Playlist Alsace et Bruno Mars qui arrive.
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7: Coup d'œil sur la météo de ce jeudi ensoleillé dans un instant sur Top Musique après toute l'actu en Alsace avec Jules Feuillet.
8: Un TER a percuté un camion sur un passage à niveau à hauteur d'Ettendorf dans le Bas-Rhin hier après-midi. 5 personnes ont été transportées à l'hôpital dans un état d'urgence relative, dont le chauffeur du camion. La circulation est entièrement coupée entre Momenheim et Sarreguemines jusque ce midi au minimum. À Strasbourg, le conducteur qui a renversé mortellement une étudiante italienne sur l'avenue du Rhin ce mardi n'avait pas le permis, selon le parquet de Strasbourg. L'homme de 23 ans va être mis en examen pour homicide routier par conducteur non titulaire du permis de conduire. Les internationaux de Strasbourg se poursuivent. Hier, Diane Paris jouait sa qualification pour les quarts de finale. La Française s'est inclinée face à Zhang Shuai en 2-7, 6-2, 7-5. Malgré la défaite, le tournoi strasbourgeois reste une bonne préparation avant Roland-Garros. Écoutez la joueuse française.
9: Moi, j'adore ce tournoi. Ça fait des très bons matchs de préparation aussi avant Roland-Garros. Et puis, bah, c'est tant mieux que j'aille loin dans le tournoi de la semaine dernière. Mais c'était même pas question d'annuler quoi que ce soit. Déjà, par respect pour le tournoi et pour le directeur. Et puis ensuite, aussi parce qu'il n'y avait pas d'alerte physique, tout allait bien. Donc après, le but, c'est aussi de pouvoir profiter de la confiance qui a pu être acquise au cours des derniers matchs et d'enchaîner.
8: Place maintenant au quart de finale du tournoi dès aujourd'hui à partir de 10h30. L'affiche du jour, c'est cette rencontre prévue en soirée entre deux Canadiennes. La tête de série numéro 1 du tournoi, Victoria Mboko, affronte sa compatriote et 24e mondiale, Leila Fernandez. Enfin, en Alsace, les températures vont grimper dès ce jeudi, le résultat d'un phénomène météorologique qu'on appelle blocage atmosphérique. L'Hexagone va se retrouver bloqué sous un dôme de chaleur.
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7: Ah oui, dôme de chaleur qui commence déjà à se faire ressentir puisque les températures cet après-midi vont monter jusqu'à 23 degrés à Gmeguevillers, 24 degrés à Strasbourg, Colmar et Mulhouse. Et à partir de demain, ce sera même proche des 28 à 30 degrés en Alsace. Et pour ce week-end, parfait, ça va être très très bon aussi. En ce qui concerne la météo de ce jeudi, eh ben, ciel largement dégagé, bien bleu, quelques légers passages, mais globalement ça va être ensoleillé et très très cool.
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7: Salut tout le monde, bienvenue sur Top Music à 8h37. Vous êtes dans les tous debout ce matin. L'équipe pour vous accompagner jusqu'à 10h est composée de ce matin moi-même, Julie, également Aurel qui est là.
10: Oui, salut.
7: Et il y a aussi Juju qui est avec tout ce matin.
11: Hello.
7: En l'absence de Seb qui sera de retour mardi.
10: Oui.
7: Il est malin, lui, il a posé des jours. Il aurait pu faire son pont de l'ascension la semaine dernière. Lui, il fait le pont de Seb. Genre, il fait ça quand il veut, tu sais.
10: Oh, écoute, il la mérite.
7: Ben ouais, ouais, il l'a mérité. Il a cotisé pour ses jours à un moment donné. Hein.
10: Voilà. Genre,
7: c'est le droit,
10: voilà.
7: Le travailleur. Les amis, breaking news, ça vient de tomber. Pour la première fois en France, et ça, c'est fou, la bière a dépassé le vin en termes de consommation.
10: Ah d'accord.
7: Avec 2,21 milliards de litres bu l'an dernier contre 2,2 milliards pour le vin. Les Français privilégient de plus en plus la bière artisanale et locale. Donc ça y est, il y a plus de buveurs de bière que de buveurs de vin. Ça, c'est très français.
10: Et c'est quoi, vin rouge, vin blanc? On sait, ça peut pas être le rosé.
7: Oh, c'est vin. C'est vrai, c'est sûr que c'est pas le rosé piscine, non, hein, je vais pas le maintenir.
10: Voilà.
8: C'est vrai que les alcools forts ont de moins en moins la cote, hein, et on va plutôt vers des alcools, du coup, vers les bières, qui sont les moins alcoolisées.
10: Et les moins chères.
8: Les moins chères aussi.
10: Les moins chères. Parce que je crois que le champagne, la consommation est en baisse aussi.
7: Ah bah oui, on ne parle pas du champagne, le marché du vin, c'est un peu compliqué.
8: Et se pète la gueule.
7: Ouais, c'est ça. C'est-à-dire que petit à petit, tu vas redépasser d'alcool fort à vin, vin à bière, et peut-être que dans 20 ans, en soirée mondaine, on boira du coca.
10: Peut-être. C'est vrai que les vins sans alcool, parce que ça existe, ouais, évidemment, se démocratisent et prennent de plus en plus de place.
7: Peut-être que maintenant, bientôt, l'artisan de Parisien ne fera plus du vin, mais fera du Fanta orange. Magnifique. Les amis, restez avec nous dans un instant. On va jouer au Quiz Intox. Anniversaire d'Antoine Maximi aujourd'hui. On va parler aventure, on va parler voyage. Ce sera juste après Bruno Mars avec I Just Smile. On est tous debout. Bienvenue.

0: Imani, c'était Don't Be So Shy à l'instant sur Top Music, 8h47. Zayn dans un instant pour le retour de votre playlist Alsace. Ce sera Die For Me pour vous. On aura aussi vos conditions de circulation, manière de voir comment ça se passe sur la route du boulot ce matin. On vous souhaite bon courage dans la voiture. On est là pour vous accompagner. C'est Jules, Aurel et Juju jusqu'à 10h. Et j'ai un chrono-sondage pour vous. Je vous donne 15 secondes pour deviner ce qui se cache derrière ce chiffre. 9 Français sur 10 n'y mettent plus un pied. Mais où?
1: Mais c'est quasiment tout le monde. Attends.
2: La salle de bain.
1: Non. N'y mettent plus un pied. Dans leur cave?
2: Non. Au cinéma.
0: C'est un lieu public.
2: Cinéma.
0: Pas le cinéma.
1: C'est un lieu public.
0: Ah, c'est un lieu public, enfin, c'est un service quoi. Allez, je vous remets 15 secondes de plus.
2: Allez, restaurant, alors. Non,
1: non,
2: non, non,
1: bah non, quand même
2: fou,
1: pas.
2: Non.
1: Attends, où tu vas plus, Jules?
2: Dans les toilettes publiques.
1: Ah oui?
0: Non, pas ça. Attends.
2: C'est un service, ça dit public. Enfin.
0: Ah, c'est à un endroit quoi.
2: Bah, dans les parcs.
1: J'adore les indices de Jules.
2: Bah,
1: c'est un endroit.
2: Ouais, ça se trouve sur la planète Terre.
0: Un petit indice, s'il te plaît, c'est quelque part.
1: Voilà, c'est ça.
0: Non, 9 Français sur 10 ne mettent plus un seul pied. À la banque. Eh oui.
1: Ah.
0: 9 Français sur 10 ne se rendent plus au guichet de leur banque, ce qui accélère la fermeture des agences, surtout dans les petites communes. Plus de 5000 ont disparu en 15 ans, portés par les applications mobiles. Stratégie aussi d'économie, forcément, d'avoir des guichets pour des trucs où t'as des gens pour qu'il y ait au minimum une personne par jour qui passe. C'est un petit peu relou. Et effectivement, c'est vrai, est-ce que vous foutez encore un pied à la banque?
1: Ben ça m'arrive pour râler. Je t'explique. Je vide la tirelire de mon fils et la mienne, je sais pas, 2 fois par an. Donc je remplis le papier, je mets tout dans la poche. Sauf qu'en fait, il faut bien que je me déplace pour aller déposer cette monnaie.
2: Ouais.
1: Et en fait, il y a un truc qui m'horripile dans la banque dans laquelle je suis. Je ne sais pas pourquoi, à chaque fois que je fais ça, ils mettent entre 3 semaines et 3 mois à créditer.
0: Wow.
2: Ah oui, 3 mois, c'est
0: ah oui, la remise avec les pièces, là.
1: Ouais,
0: le truc que tu fais une fois tous les X années.
1: Voilà, c'est ça. Et donc, cette année, je n'y suis pas allée, mais l'année dernière, j'y suis allée, j'ai beaucoup râlé. J'ai
0: dit donc, c'est le bureau des plaintes, quoi.
1: Ouais, c'est ça.
0: Allez, Juju, la dernière fois que tu as mis un pied dans une banque.
2: Non, moi, j'évite. Hein. C'est mieux comme ça, je pense.
0: Moi, j'ai fait une fois l'erreur d'accepter un rendez-vous de ma banquière pour faire un point. J'avais une question pour un crédit, je voulais acheter une voiture. J'y suis allé. Quelle erreur! Mais respect aux banquiers. Mais je me suis retrouvé à me faire vendre plein de services à la con.
3: Et le service prévoyance à 8 euros par mois si jamais vous décédez.
0: Bah, super, déjà, j'ai pas envie de mourir. Et surtout, maintenant, je me suis retrouvé avec plein de petites lignes en plus tous les mois. 1,50€, machin. Je me suis fait avoir. J'ai l'impression d'avoir été arnaqué.
1: Elle a fait un good job, quoi.
0: Ouais, elle a dit, oh lui, je vais lui vendre tout. Ça a l'air d'être un gros pigeon, je vais tout lui mettre. Les amis, restez avec toi, 8h50, votre playlist Alsace continue avec Zayn. Voici Die For Me maintenant pour continuer à aller tous debout partout en Alsace.

0: Restez avec nous, on est tous debout, ça va continuer avec le son de Taylor Swift, Elizabeth Taylor dans une poignée de secondes. L'actuelle météo aussi à côté de chez vous dans un instant.
1: Allez, ça va un peu mieux sur les routes d'Alsace. Vous avez toujours quelques difficultés vers Vendenheim sur la A4 pour entrer dans Strasbourg. Vous avez par contre un accident sur la M35 à hauteur de Geispolsheim. Vous perdez plusieurs dizaines de minutes sur votre trajet. Bon courage.
0: On vous souhaite bon courage les amis sur la route. Restez avec nous. On va aussi revenir avec tout ce qu'il faut savoir sur ce 21 mai dans un instant. On est tous debout.
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11: Ouais, les amis, bienvenue sur Top Music, il est 9h, on est tous debout, on continue de vous accompagner ce matin en Alsace avec dans un instant Taylor Swift. Elle sera là avec Elisabeth Taylor juste après la météo de ce matin, le soleil en Alsace et puis l'actu de ce 21 mai avec Jules Scheuer.
12: Les effets néfastes des additifs alimentaires ont été une nouvelle fois démontrés par plusieurs études dévoilées ce jeudi par l'INSERM. Les colorants alimentaires et différents conservateurs favoriseraient les cancers, le diabète et certaines maladies cardiovasculaires. Le chanteur Patrick Bruel, visé par plusieurs plaintes pour violences sexuelles ou viols, est toujours à l'affiche des Alpagas Bleus à Saverne le 18 juillet prochain. Engagé contractuellement, le festival a fait savoir qu'il ne pouvait financièrement pas annuler sa programmation car cela pourrait remettre l'existence même du festival en question. L'expo photo Sakaza, présentée en ce moment à Strasbourg, l'aboutissement d'un long parcours pour la photographe Chloé Jaffé. Le projet a nécessité plusieurs années de vie sur le sol japonais. Elle évoque ici l'étape délicate de son retour en France.
13: Là, on ressent beaucoup de vide, forcément. Le retour du Japon, ça a été très dur pour moi, très compliqué. Déjà parce que je quittais une culture que j'avais apprivoisée et qu'il était finalement difficile de retrouver ma propre culture en France. D'autant plus que je suis rentrée quelques mois avant que la pandémie du Covid commence. Donc ça a été assez violent comme retour.
12: L'exposition Sakaza de la photographe Chloé Jaffé est à retrouver à la Chambre à Strasbourg jusqu'à samedi. En basket, la NBA a annoncé une nouvelle attendue par les fans français hier. Un nouveau match de saison régulière sera organisé à Paris en janvier 2027. Les Spurs de Victor Wembanyama seront à l'Accor Arena le 14 janvier prochain. Enfin, le Vélo Tour sera de retour à Colmar le 14 juin et pour sa troisième édition, le parcours a été renouvelé à 80%. Les organisateurs attendent une nouvelle participation avec 4000 personnes environ.
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11: Quelques petits nuages, un ciel légèrement voilé, mais genre vite fait, hein, parce que sinon ce sera une journée largement ensoleillée en Alsace. C'est très agréable aujourd'hui avec le retour de la chaleur. Ça commence progressivement aujourd'hui. On démarre entre 9 et 11 degrés ce matin. Il fera 23 degrés à Gnoe Gavillers cet après-midi, 24 degrés à Strasbourg, Colmar et Mulhouse. Et dans les prochains jours, le mercure qui va monter et qui va approcher gentiment les 30 degrés.
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11: 9h02, soyez les bienvenus sur Top Music. On est tous debout, ça continue partout en Alsace pour être à vos côtés et démarrer tranquillement ce jeudi. Nous sommes le 21 mai aujourd'hui. L'équipe est là, je m'appelle Julien, aussi Aurel qui est présente.
8: Coucou.
11: Seb n'est pas là ce matin, mais nous sommes du coup en compagnie de Juju aujourd'hui.
12: Ouais, c'est ça, salut tout le monde.
11: Dans un instant, nous allons faire le tour de ce 21 mai aujourd'hui. Avant ça, petite technique pour si jamais vous faites souvent de la haute montagne, que vous avez peur de vous perdre, je vous conseille de vous balader avec votre instrument de musique préféré. Je vais expliquer pourquoi. À Taïwan, un randonneur était perdu depuis plusieurs jours en montagne et il a été retrouvé d'une manière improbable.
8: Pourquoi en fait, il avait la flûte ou quoi?
11: Non, il avait sur lui son saxophone.
12: Ah oui.
7: Donc il a joué du saxo.
11: Il était coincé dans la grotte, il a joué du saxo pour que les secouristes se retrouvent. Et
7: ça bah pourquoi pas. Bah oui, bah oui, oui, oui, oui, bien sûr.
11: Les secours sont arrivés, ils ont dit hey, vachement bien ce petit homme de jazz. Vachement groovy cet homme-là. Son saxophone lui a sauvé la vie. Je trouve ça incroyable comme histoire. Bon, après, c'est plus compliqué si tu pratiques le piano. Et puis attention, si tu joues de la flûte, m'appelle. On va t'entendre, mais c'est pas dit qu'on vient de te chercher. Ah oh non, on le laisse. Restez bien, restez avec nous. 9h30, le Playlist Alsace continue avec Taylor Swift. Elizabeth Taylor, c'est maintenant dans votre Playlist Alsace. Bienvenue tout le monde.

0: 9h06 ce matin dans les Tous Debout. Merci d'être avec nous avant le retour de votre playlist Alsace. On part vite fait sur la route puisqu'on nous a appelé au 0388 pour nous annoncer qu'un motard était en panne, c'est ça Jules?
1: Ouais, on nous signale un motard sur la bande d'arrêt d'urgence qui pousse sa moto à contresens dans le sens Colmar-Strasbourg juste avant la sortie numéro 11 à hauteur de Rosheim. Alors soyez prudents si vous êtes dans le secteur.
0: Merci, c'est qui nous a appelé?
2: C'est Nicolas qui nous a appelé, merci pour l'info. Et puis n'hésitez pas, hein, s'il y a d'autres choses, 0388x8.
0: Vous restez ici dans un instant, on va écouter Imagine Dragons pour le retour de votre playlist Alsace avec Symphonie. On fait le tour aussi de ce 21 mai aujourd'hui. D'ailleurs, tiens, on en profite parce que sur topmusic.fr, chaque matin, vous avez la possibilité de souhaiter des petits anniversaires. C'est ce qu'a fait quelqu'un. Hein.
2: Exactement, c'est Maïté d'Allen Villers qui souhaite un bon anniversaire à son chéri chou, Sébastien. C'est mignon.
3: Ah, voilà. Maïté.
2: Joyeux anniversaire, Sébastien. Et puis vous aussi, si vous avez un petit message à faire passer pour un birthday, oui, Jules.
1: Eh bien, il y a l'anniversaire de notre rédacteur en chef aussi aujourd'hui, Martin.
2: Ah, oui, c'est Martin, vrai. Mais oui.
1: Heureusement que je vous dis.
0: 16-19, c'est
2: mais
0: vrai.
2: Mais oui, c'est son birthday today. Joyeux anniversaire, Martinet.
0: Ah, bah ouais. Tiens, tant qu'on est dans les anniversaires de stars aujourd'hui, tiens, on en profite. Aujourd'hui, c'est l'anniversaire de Antoine de Maximi. Vous savez, qui a animé l'émission J'irai dormir chez vous pendant des années. Ça existait depuis 2003, cette émission, avec sa fameuse chemise rouge. Aujourd'hui également, en ce 21 mai, c'est la journée mondiale du thé.
2: Ah, mais ça, j'aime bien. Moi, je suis team thé.
0: Ah, bah, il y a team thé ou team café.
1: Malheureusement, ouais.
0: Ah, bah, ouais. Très café. Deux contre un. Ouais. Sachez une chose, moi j'adore l'origine des aliments. Le thé, il y a une origine un peu spirituelle, une légende chinoise qui nous dit que c'est un empereur qui aurait fait bouillir de l'eau en dessous d'un arbre et des feuilles seraient tombées dans son eau et ça aurait fait un thé quoi. Et il aurait fait, ça sent pas mal.
1: J'ai inventé c'est le vrai thé, que en général, les feuilles qui tombent dans ton verre d'eau, c'est un bon goût, c'est connu.
0: Bien sûr. Les vieilles feuilles mortes là en automne. Et tiens, dernière chose à savoir aujourd'hui, les amis, en ce 21 mai, c'est aujourd'hui le début des. On appelle ça les Unsaided Games à Las Vegas.
2: Qu'est-ce que c'est que ça?
0: On en avait parlé il y a quelques semaines quand ça avait été annoncé.
1: C'est les Jeux des dopés.
0: Exactement, c'est les Jeux Olympiques dopés.
2: C'est-à-dire que tu viens en trichant?
0: Ouais, le but c'est pas de limite. Genre vu que les JO et tout, ça limite au dopage. Là, qu'est-ce que ça ferait si tout le monde avait le droit de se doper et de faire n'importe quoi?
2: Mais dis donc, c'est vachement intelligent ça.
0: Ouais,
2: encore.
0: Super intelligent.
1: Le but, ça va être de battre tous les records du monde.
2: Non mais franchement.
0: Bah écoute, c'est américain, hein. Tu sais, c'est les États-Unis. Hein. Trois disciplines, natation, athlétisme et haltérophilie.
1: Et derrière, il y a un nageur, il s'est tellement dopé qu'il est devenu moins performant parce qu'il est énorme maintenant dans l'eau.
2: Oh là. Mais attends, t'imagines les conséquences que ça peut avoir, ces conneries, sans déconner.
0: Eh bien, ça permettra de voir que c'est pas bon.
2: Quel exemple pour les jeunes. Enfin, bah ouais, franchement, évidemment. Je suis abasourdi.
0: Après, j'ai hâte qu'ils fassent ça dans le Tour de France. Hein. J'ai hâte qu'ils fassent ça en vélo, que ça se transforme en Grand Prix de F1. Comme ça, ça va aller très très vite. Hein. Les amis, restez avec nous sur Tapezik. Il est 9h09, votre playlist Alsace continue. On est ravis de vous accompagner ce matin avec toute l'équipe et le retour de votre playlist avec Imagine Dragons. On écoute maintenant Symphonie sur Tapezik. Bienvenue.

0: et bienvenue sur Tapezik. On est tous debout à 9h12. L'équipe est là pour vous accompagner jusqu'à 10h. On va continuer. Il y aura votre playlist Alsace, bien sûr, dans les prochaines minutes. On aura aussi un petit chrono chiffre à vous partager. Avant ça, j'en ai. Il y a encore une. Encore une à qui c'est arrivé. Encore une personne s'est faite abandonner par un Flixbus sur une aire d'autoroute.
1: C'est possible.
0: Ça arrive toutes les 3 semaines, j'ai l'impression.
2: C'est fou ça. Mais en fait, c'est les conducteurs, ils doivent pas comptabiliser le nombre de personnes qui remontent à chaque fois dans le bus pour être sûr d'avoir tous les passagers.
0: Bah, j'espère que si, en vrai. Mais en gros, le problème, alors vous savez, là, donc les Flixbus, c'est donc ces lignes de bus qui remplacent certaines lignes de train. Oui. Vous faites par exemple un Strasbourg-Paris, vous pouvez le faire en Flixbus. Et ça s'arrête sur les aires d'autoroute, genre pause de 10 minutes.
2: Oui.
0: Le problème, c'est que si vous n'êtes pas remonté dans le bus au bout des 10 minutes, certains chauffeurs sont mode, ben
1: tant pis,
0: je m'en fous.
2: Non, mais à un moment donné, je sais pas. Non, mais ça, c'est une organisation merdique. Ouais. Tu devras avoir comptabiliser le nombre de personnes, éventuellement vite fait faire un petit.
0: Prendre
2: 5 minutes pour faire l'appel plutôt qu'après prendre 10 ans pour une galère.
0: Parce que là ça arrive du coup.
2: Quelqu'un.
0: Une femme de 84 ans en plus était sur une aire d'autoroute à Carcassonne pendant une pause pipi aux toilettes. C'est du coup un couple qui a vu la pauvre dame comme ça, qui ont fait un blabla car. En fait, ils l'ont ramené tout simplement sur place.
1: Ah, tu dois te sentir bien seul quand même. Bah, tu te retrouves seul sur une aire d'autoroute.
2: Et puis,
1: comme ça. Tu te
2: doutes bien qu'à 84 ans, tu vas pas faire pipi aussi vite qu'à 24, quoi. Enfin, je sais pas.
0: Les chauffeurs, ils ont. En tout cas, si vous avez envie de savoir ce que ça fait d'être.
2: Abandonné ?
0: Un chien abandonné l'été, tu vois. Bah, prenez un Flixbus. Une chance sur deux que ça vous arrive. Nickel. Les amis, restez avec nous. 9h13, votre playlist Alsace continue avec Sound of Legend dans un instant. On va écouter San Francisco, restez là.
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0: Restez avec tous les amis, on continue de vous accompagner ce matin dans On est tous debout. Le retour avec dans un instant un petit chrono chiffre à vous partager ce matin. Je vous le présente dans un instant. 33% des motards le font. Sera vous deviner quoi dans une seconde. Juste après votre playlist Alsace qui continue de se mettre avec Sound of Legend. Voici Sam Francisco. C'est votre temps sur Top Music dans On est tous debout.

0: On écoutait à l'instant le son de Sound of Legend sur Top Music. Merci d'être avec tous ce matin. Vous êtes, on est tous debout avec dans un instant le son de Alex Hepburn pour continuer votre playlist à l'Alsace. On va écouter Under dans une seconde. Et tiens, de temps en temps, vous nous appelez au 03 UFOIT. Et ce matin, on a un petit mea culpa à faire parce que.
1: Oui.
0: On parlait de Flixbus avec une nouvelle passagère qui a été oubliée. Vous savez, ça arrive de temps en temps que les Flixbus s'arrêtent sur des aires d'autoroute pendant 10 minutes et au bout de 11 minutes ou de 15 minutes, ça repart et la personne est dans le baba parce qu'elle n'est pas revenue à temps. Nous, on disait, ouais, le chauffeur, il pourrait faire la pelle et tout. Puis il y a Didier qui vous appelait au 03 une feuille. Attention, dans le respect.
2: Ah oui, c'était un échange très sympathique, Didier. C'était extrêmement constructif et effectivement, il nous disait un petit peu de nous tempérer parce que.
1: Oui, il voulait soulever un point précis, c'est que voilà. La règle, c'est la règle.
2: La règle, c'est la règle et il mettait ça en parallèle avec le train. Évidemment, le train, bon, bah, quand t'es pas là,
0: c'est
2: il se barre, il t'attend pas.
0: C'est vrai. Et ils vont pas faire l'appel des biens en mode le siège 24B, là, il est pas là. Voilà. Il m'a dit qu'il arrivait, il est en train d'acheter des sandwichs au relais,
2: c'est
0: il arrive.
2: C'est ça.
0: Non, mais écoute, merci Didier. Oui. De toute façon, le 03 UFOIT est fait pour ça, il est fait pour réagir et pour débattre. Mais attention, dans le respect, toujours.
2: Exactement.
0: Bon, les amis, avant. On reste dans le transport ce matin, j'ai un chronosondage à vous partager. Le principe est simple, je donne 15 secondes pour deviner ce qui se cache derrière. Aujourd'hui, 33% des motards font ceci, mais quoi ?
2: 33%
1: Ils doublent par la droite.
0: Non, mais c'est un non-respect de quelque chose.
2: Ils mettent pas le... En fait, quand t'es motard, tu dois avoir des gants, un équipement spécial.
0: C'est pas ça.
1: C'est du coup prendre l'interfil.
0: C'est pas ça.
1: Non plus.
0: Ils respectent pas quelque chose qui est... Si c'est pas à l'interfile, c'est pas doublé par droite.
1: C'est les feux rouges.
0: Non.
1: Non, la priorité à droite.
0: Non.
1: Ouais, j'ai tout fait là, j'ai fait le code.
0: Il manque un truc important. En moto, ils le font tous. Beaucoup.
1: Dire merci.
2: Non, ils te font ils râlent, ils te font un fuck, ils te dépassent, ils te.
0: 33% des motards assument ne pas respecter la limitation de vitesse.
2: Ah
0: 33% des motards reconnaissent. Juste la proportion de ceux qui reconnaissent,
1: oui,
0: pas
1: ça,
0: ceux
1: oui,
0: qui sont dans le déni. 33% reconnaissent rouler trop vite par le goût de la vitesse, un chiffre qui monte à 44% chez les plus jeunes. Malgré les risques, la recherche de sensations fortes reste importante. La sécurité routière rappelle qu'il y a les circuits qui sont faits pour ça. Si jamais vous avez envie de bombarder en toute sécurité, il y a les circuits qui sont faits pour ça. Mais en même temps, j'ai l'impression que l'engin de la moto n'est pas fait pour aller doucement. Vraiment, j'ai l'impression que c'est soit 0, soit 180.
1: Ça va très vite.
0: Il y a un permis que vous aimeriez passer un jour dans votre vie. Non, toi, déjà, bah, Aurèle, c'est le permis
2: court,
0: voiture.
2: Le permis tout court. Hein. Non, mais là, vraiment, il faut que je m'inscrive au code. Là, ça ne va plus du tout. Ça fait quand même 2 mois que je dis que je vais le faire.
1: Ah,
2: il faut que je le fasse. À la fois, je peux commencer à réviser, non, le code,
0: comme
2: et m'inscrire plus tard,
0: ça,
2: non.
0: Bon, bah, ouais, voilà. Ouais, bah, tu peux faire comme ça.
2: À un moment donné, il faut que je fasse un truc.
1: Et moi, peut-être pour un petit scooter, tu sais, le 125cc, là, peut-être faire une petite. C'est une petite journée, donc ça, je ne mets pas les.
2: Toi, tu veux faire la Dolce Vita
1: en
2: Alsace.
1: Ouais, voilà.
0: Ouais, c'est ça. Là, parce que sinon, juste avec le permis de base, tu peux juste conduire un Piaggio.
2: Mais un 50.
0: Oui, mais quand tu as la Dolce Vita, t'as pas besoin d'aller plus vite. 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

0: Seven à l'instant avec Under sur Top Music. Reste avec nous, on est tous debout dans un instant. Cap sur les internationaux de Strasbourg avec tout ce qu'il faut savoir sur la compétition pour ce jeudi 21 mai. Ce sera dans un instant, les amis. Avant ça, je vous emmène en Australie avec une découverte assez étrange qu'ont fait deux personnes qui sont allées dans un supermarché australien pour acheter un petit sachet de salade. Okay. Sachet de salade, vous savez, dans les supermarchés, rayons frais, tout ça.
1: Ah oui, oui.
0: Une fois qu'ils ont ouvert leur sachet de salade, ils ont découvert à l'intérieur. Vous pouvez juste trouver ça dégueulasse. Moi, je trouve ça mignon. Une grenouille.
2: Elle était enfermée dans le sachet ?
0: Oui, elle était vivante.
2: Oh la pauvre. Oh, wow.
1: La probabilité qu'elle soit venimeuse est extrêmement élevée, puisqu'on est en Australie.
0: En Australie, ouais, évidemment. Ouais. Je veux dire, là-bas, une mouche est dangereuse.
1: Oui, c'est ça.
0: Mais non, elle était très sympa, la grenouille.
1: Ah, oui.
0: Ils se sont occupés d'elle, ils l'ont même surnommée Greg. Ils se sont occupés d'elle, ils l'ont un peu soignée, elle a pu regagner la nature. Et là, maintenant, du coup, le supermarché a mené une enquête pour savoir pourquoi il y a une grenouille.
2: Oui, quand même.
0: C'est normal, les grenouilles. Enfin, je veux dire, c'est un truc naturel, la salade. Forcément, il y a des trucs vivants qui traînent à l'intérieur.
2: Non, mais une grenouille, s'il te plaît, on parle pas d'un petit verre.
1: Voilà, c'est ça.
0: Ou après, c'est une nouvelle collection de salades made in France. À la française, grenouille. Oui, baguette, cuisse de grenouille salade.
2: Sans moi.
0: Les amis, restez avec nous, 9h29. On va continuer votre playlist dans une seconde avec Boulevard of Broken Dreams. Green Day arrive sur Top Music.
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0: Allez, tiens, Jules, c'est quoi le programme aujourd'hui?
1: Alors aujourd'hui, place au quart de finale des internationaux. Quelques belles affiches sont au programme du WTA 500 ce jeudi. Dans une heure, place au premier match de la journée entre la Tchèque Marie Bouskova et l'Américaine Ann Lee. Dans la foulée, Jacqueline Christian affrontera Daria Kasatkina. Dans le troisième quart de finale de la journée, la Chinoise Shuai Zhang défiera l'Américaine Emma Navarro. La Chinoise, justement, qui a éliminé hier la dernière Française du tableau, Diane Parry. Une défaite frustrante pour la tricolore qui se tourne déjà vers Roland Garros. Écoutez.
12: C'est pareil la semaine dernière, donc c'est deux tournois d'affilée en France. C'est vrai qu'on n'a pas souvent l'habitude, mais c'est une période de l'année que j'apprécie beaucoup parce que on est un petit peu comme à la maison, même si là c'est un petit peu plus loin à Strasbourg, mais ça reste en France. On sent que le public est là pour nous supporter, et nous on a aussi envie de lui rendre en essayant de produire un beau tennis et d'essayer d'aller loin dans les tournois aussi. Donc c'est très agréable de pouvoir jouer en France.
1: Et puis l'affiche du jour, c'est cette rencontre prévue en soirée entre deux Canadiennes. La tête de série numéro 1 du tournoi, Victoria Mboko, affronte sa compatriote et 24e mondiale, Leila Fernandez, sur la terre battue strasbourgeoise. Une place en demi-finale de la compétition est quand même à la clé, Jules.
0: Ouais, et le tout avec en plus un soleil magnifique. Et ça, c'est beau pour les yeux.
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0: Eh oui, parce que c'est le retour d'un très très beau ciel bleu aujourd'hui en Alsace, avec quasiment aucun nuage pour venir embêter ce soleil, et surtout des températures qui augmentent largement entre 9 et 11 degrés ce matin. Et cet après-midi, on repasse au-dessus des 20 degrés, 23 degrés à Agno et Gavilla, 24 pour Strasbourg, Colmar et Mulhouse. Et à partir de demain, on va gentiment s'approcher des 28 voire même des 30 degrés à certains endroits en Alsace. Restez avec nous dans un instant, on va s'amuser avec Aurel qui va nous faire deviner les années d'émissions télé culte.
2: Ouais.
0: Ce sera dans un instant après Alex Warren. Voici Fever June dans votre playlist Alsace.

0: Vous êtes, on est tous debout. Restez avec tous les amis dans un instant, c'est le retour de votre playlist Alsace avec Green Day, Boulevard of Broken Dreams. Le boulevard des cœurs brisés. Dans un instant, les amis, restez bien avec nous. Avant ça, on s'amuse avec Aurèle ce matin. Le principe est simple, elle va nous donner des séries télé ou des émissions qui sont très connues.
1: Des émissions cultes, oui, tout à fait, Jules.
2: Et qui sont très connues pour les... Pour les peut-être les moins jeunes aussi, parce que ouais,
1: les moins jeunes et vous, il y en a forcément une ou deux dans ce que je vais vous dire que vous connaissez. À vous de trouver l'année. Exactement. Allez, c'est parti, le premier. Allez, c'est mon choix. C'était une émission présentée par Evelyne Thomas. Succès, hein, carton plein. Et je vous donne
0: Je la connais, cette émission, parce qu'elle est revenue en 2012 sur Énergie 12 et tout, sur Chérie 25.
1: Non, mais là, je cherche la vraie année de lancement et je vous donne un indice. L'indice, c'est que le footballeur Matteo Guendouzi est né cette année-là.
0: Oula, bah ça doit être.
1: Donc, à votre avis.
0: Bah, ça, c'est du bon 2002, je pense, un truc comme ça, tu vois.
2: Bon, Matteo Guendouzi doit avoir 30 ans, donc je vais dire 95.
1: Allez, 1999.
0: Allez, voilà. Pas trop longtemps, alors.
1: Donc c'est mon choix, une émission inspirée évidemment des talk shows américains, carton plein, plus de 1000 émissions. Et effectivement, ouais, t'as raison, Jules, c'est repris sur le.
0: Oui, après les sujets d'aujourd'hui, je vis pieds nus, c'est mon choix. Oui, super, vous allez faire une heure et demie là-dessus, je sais pas comment vous allez tenir.
1: Allez, la suivante. Celui-ci, cette émission, alors on parle du Bachelor, le gentleman célibataire, émission phare aussi sur M6. Et l'idée, c'était quoi? C'était qu'un homme célibataire dit séduisant et assez fortuné trouve son âme sœur, sa femme.
0: Parmi 20 les prétendantes, comme ça qu'on disait, avec la cérémonie des roses et tout, là.
1: C'est la cérémonie de la rose, exactement. À votre avis, quand est sortie cette émission?
2: Ah, la bonne question. Moi, je connais
1: Est-ce
2: le Bachelor.
1: Est-ce que vous voulez un indice?
0: Ouais, vas-y, envoie l'indice, parce que moi j'imagine la version américaine qui est très vieille, en vieille VHS, je pense que ça date des années 90.
1: Oh non, tu peux avancer un petit peu. Allez, ça correspond à la même année où il y a une première mission chinoise dans l'espace.
0: Voilà, okay, vachement, ouais,
2: parce que je suis spécialiste de, de l'aéronautique chinoise.
1: Allez, je vous aide un peu, c'est entre 2000 et 2003.
0: Bah, 2002.
1: 2003. Et cette émission, effectivement, certaines se sont fait remarquer parce qu'après, elles ont pu être aux commandes de certaines émissions d'M6. D'ailleurs.
0: Bah ouais, non, mais c'est comme certains personnages de télé-réalité qui deviennent connus aujourd'hui. Exactement. Bon, après, c'est pour vendre des arnaques sur Instagram.
2: Je connais pas, moi. Il y a des gens qui ont fait le Bachelor qu'on connaît aujourd'hui.
1: Oui, une animatrice rousse, le nom m'échappe.
0: Ouais, on la connaît vachement.
1: Alors, bon, donc le dernier. Ça, c'est intergénérationnel, non? Sans déconner.
0: Les guignols, ça a bien 40 ans.
1: Les guignols de l'info. Et là, effectivement, carton plein aussi. 30 saisons, vous imaginez?
2: C'est énorme, 30 saisons.
0: L'année, c'était à l'époque de Nulle part ailleurs et tout. Je pense que c'est. Allez, vas-y, je vais taper un bon 1987, un truc comme ça.
1: Oh, Jules, tu es presque 1988. Ouais, ouais, effectivement. Ces fameuses marionnettes de Canal+, c'était diffusé en clair. Hein, 30 saisons et carton plein, et je crois que les marionnettes en ont traumatisé l'un ou l'autre autour de cette
0: émission. Ah, mais moi quand j'étais petit, c'était vraiment la première émission dont j'ai un souvenir, parce que mes parents étaient fans, mais fans hardcore. Mais quand je voyais la tête de Jacques Chirac déformée et tout machin, les trucs, c'est des bestioles bizarres quand même.
1: Cette marionnette, elle t'a trauma.
0: Ouais, je pense que j'ai fait 2-3 cauchemars avec la marionnette d'Edouard Balladur.

0: Boulevard of Broken Dreams. On écoute à l'instant Green Day sur Tapezik. Merci d'être avec nous ce matin. Vous êtes dans On est tous debout ce matin. C'est Jules, Aurélie et Juju pour vous accompagner jusqu'à 10h. Est-ce que vous avez vu ces trends TikTok qui inquiètent même la sécurité routière?
1: Non.
2: J'espère que j'ai vu, parce que j'espère être encore dans les trends.
0: Encore connecté avec la jeunesse?
2: Ouais, j'espère.
0: Tu connais le 6-7 quand même?
2: Bien sûr. Attends.
0: Non, c'est la trend des ronds-points.
1: Non, c'est
2: ah oui, bah je l'ai vu. Ça va, je suis in.
0: Sur TikTok en ce moment, il y a des gens en France qui s'amusent pour une trend TikTok à traverser des ronds-points, pas en faisant le tour, en passant sur le rond-point.
1: Mais
0: il y a une musique très précise de non, en voiture, Aurèle, en voiture.
2: Ah oui, en voiture. Tu tournes pas, tu
0: le but, c'est il y a une musique de rap, je sais plus si c'est Niska ou si c'est Naps, un truc comme ça. T'écoutes la musique à fond dans la bagnole et tu tapes le rond-point tout droit. Vraiment. Vraiment. Mais pas, tu sais, pas le petit rond-point, non, le gros rond-point avec une grosse colline au milieu.
2: Où t'as de la végétation.
0: Tu passes dedans. Il y a même des gens qui passent sous les décorations, les trucs, les sculptures et tout. Et voilà. Il y a aucun but. Et du coup, il y a la sécurité routière qui est en train de s'inquiéter un petit peu du phénomène, qui rappelle que c'est dangereux et illégal. Voilà.
2: C'est bien, toujours bien de le rappeler.
0: La police rappelle que ces comportements peuvent entraîner des sanctions. Voilà.
1: Non, après, mais comment tu peux Et alors, le jour où il y a quelqu'un qui se met une plume dans le cul, tout le monde se met une plume dans le cul et on fait une trend TikTok.
2: Bah, écoute,
1: non, mais
2: on peut essayer de lancer ça depuis l'Alsace. Hein.
1: Oh là là.
0: Jamais à la finesse d'analyse d'Aurèle.
1: Comment c'est clair.
0: Tu sais, parce que t'aurais pu utiliser un autre exemple, si tout le monde se jette d'un pan, tu jetterais d'un pan, toi? Non, oui, la plume dans le cul, voilà, c'est plus parlant.
1: Comme ça, c'est
0: bien, reste avec nous, 9h46. On va revenir avec dans un instant Blaster Jack.

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1: 9h52 sur Tapezic. Dans un instant, on va parler d'un club de foot en Angleterre qui a été privé de match parce qu'ils ont fait une bêtise. Faudra deviner la bêtise en question après Blaster Jack sur Top Music.

0: Soyez les bienvenus, vous êtes dans les tous debout encore jusqu'à 10h. Avec pour terminer dans les prochaines secondes le son de Sia. On va écouter dans un instant Kimi Love sur Top Music. Restez bien avec nous. Avant ça, on part un petit peu dans l'actualité. Il y a un club de foot anglais qui a été privé de match. En gros, il devait jouer les barrages pour monter genre en première ligue.
1: Ouais, donc c'est un gros club anglais. Donc
0: ouais. Et ils n'ont pas pu faire ce match parce qu'ils ont fait une bêtise. Et du coup, ils ont été sanctionnés en mode non, vous n'aurez pas droit au barrage.
2: Mais une bêtise, genre une bêtise d'enfant ou une bêtise.
0: Ah non, une connerie. Enfin, ils ont
2: une grosse connerie.
0: Ouais, une connerie.
2: Ils ont parié.
0: Non.
1: Je crois que je connais la réponse.
0: Allez, on va voir si Aurel
1: l'a.
2: Alors, c'est des footballeurs qui ont fait une grosse bêtise.
0: En gros, ils devaient jouer contre une autre équipe.
2: Ouais.
0: Ils ont fait quelque chose à cette autre équipe.
2: Bah, ils l'ont acheté.
0: Non.
1: Ça aurait pu être quelque chose dans le style. Mais c'est bien plus vicieux.
2: Non, ils leur ont cassé les jambes. Tu sais, comme le patinage artistique, là, quand elle se faisait la guéguerre, la Tonya.
0: Ils ont fait exploser leur voiture. Après, ils sont rentrés chez eux, ils ont cramé leur maison.
2: Bah non, je sais pas.
0: Non, ils les ont.
1: Et je crois qu'ils les ont espionnés sur un terrain d'entraînement.
0: Exactement.
1: C'est des fous.
0: Le club de Southampton FC a été exclu du barrage de montée après avoir espionné les entraînements de ses adversaires. Ils ont envoyé un mec avec des jumelles comme ça qui regardait le terrain, qui prenait des photos.
2: Mais ça sert à quoi? Inspecteur Gadget. Parce que tu peux les voir aussi en train de jouer un match. Tu peux aussi les.
1: Non, mais l'entraînement c'est secret. C'est là où il y a les dernières tactiques qui se mettent en place.
0: Mais ouais.
1: Et du coup, en général, les entraînements ils sont tenus secrets pour justement qu'on puisse pas savoir ce qui se passe.
0: C'est à huis clos pour pas que tu vois la dernière
2: c'est
0: stratégie.
2: C'est tous qui vont courir après la balle. Donc si tu veux, je veux pas niveau secret.
1: Vu comme ça, c'est vrai.
0: J'aime bien quand t'es pas du tout dans un sport, c'est pareil, hein, le Tour de France. Le Tour de France, je sais que c'est hyper stratégique comme sport. Mais pour moi, c'est juste des mecs qui pédalent. C'est pareil, hein.
2: Faut y aller, quoi.
1: Ah, c'est un sport d'équipe, hein, c'est dingue.
0: Est-ce que ça vous est déjà arrivé de voir espionner quelqu'un ou quelque chose?
2: Tu veux dire tricher?
1: Ouais.
2: Non, tricher.
0: Jamais, ouais.
2: Non.
0: Moi, je sais qu'un jour, je voulais offrir un cadeau à ma chérie, il y avait son anniversaire qui approchait, je n'avais aucune idée. Du coup, tous les jours, je regardais quand elle était sur Instagram. Je regarde un peu sur quel genre de vidéo elle s'arrêtait, sur les sites qu'elle visitait, pour
2: mais
0: essayer
2: de mignon, c'est pour la inspecteur bonne cause. Jules. Attends, oui. Ah non, mais si c'est dans ce sens-là, je pense que si je réfléchis, je peux trouver des choses sympas. Mm. Mais là, on n'a pas le temps. Juju?
1: Eh ben non, je suis hyper intègre en fait. Voilà.
0: Ouais, c'est ça.
2: Et t'es vraiment bien entouré, Jules. Hein.
0: Ouais, c'est moi qu'on espionne.

0: Les amis, on va se dire à demain. On est tous de vous, sera de retour à partir de 6h demain matin. D'ailleurs, on sera en solo avec Aurèle.
1: On sera en duo plutôt alors. Ouais. On va faire un petit tête à tête tous les deux.
0: Ah, ça va être sympa. Parce que Seb n'est pas là ce matin. Juju l'a remplacé aujourd'hui.
2: Voilà. Mais demain, je suis pas là.
0: Mais Juju n'est pas là. Donc demain, on a trouvé personne. Si jamais il y a quelqu'un qui veut venir.
1: Dès que vous voyez de la lumière, on est là.
0: Vous envoyez CV, la motivation maquette. On se fait un petit truc.
1: Mais on vient avec plein de pognon demain.
0: Oh !
1: On vient avec 3100 euros dans la cagnotte du Top Cash demain. Donc on sera en tête à tête, mais bien accompagné.
0: Ouais, avec des bifetons. Il y aura plein d'argent, les amis, demain. Cash par SMS au 7-17-17 pour gagner tout ça. Dernière place aussi est gagnée pour Sigoland, votre passe famille. Et puis plein de belles choses demain. Bah, Juju, à bientôt.
2: Ouais, à très bientôt.
1: Et salut, bonne journée, mon grand.
2: Bonne journée.
0: Et puis nous, aussi à demain.
1: Oui, bisous, bisous.
0: À demain. Et là, c'est Lise 14 qui démarre.
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0: Vous passez votre matinée avec Manu et Olivia qui vous rejoignent sur Top musique avec dans votre playlist aussi. On écoute maintenant le son de Time Impala, c'est Dracula, salut.

0: Genesis sur Top Music avec Jesus He Knows Me. Bonjour, c'est Manu et Olivia. Olivia qui est en Andalousie.
1: Andalousia,
0: bonjour Olivia, comment ça va ce matin?
1: Ah, bonjour, oh, écoute, ça va bien et je suis trop contente pour vous parce que j'ai appris qu'il faisait beau.
0: Oui, le soleil arrive, la chaleur aussi va arriver en Alsace.
1: Oh, ça fait du bien. Ouais. Et en plus, j'ai une bonne nouvelle. Hein. Oui. Je t'ai dit hier, j'ai fêté mes 3 ans de mariage avec mon mari, sauf que j'avais oublié, donc j'étais pas avec lui.
0: Ouais.
1: Voilà. Mais les Français divorcent moins 20% en 10 ans.
0: C'est bien. Ça, c'est bien.
1: Et aujourd'hui, moins de 1% des couples mariés divorcent chaque année. C'est un record historiquement bas. Hein. C'est une bonne nouvelle. Les couples sont plus stables.
0: Et est-ce qu'on sait pourquoi?
1: Bah, déjà, ça coûte cher, un divorce.
0: Ouais.
1: Non, j'éconne. Non, mais il y a plus de stabilité dans le couple, plus de liberté, moins de tu restes à la maison, t'es ma chose. Je parle des mecs hein, qui parlaient comme ça un peu à l'époque. Maintenant, il y a plus d'équilibre, plus de stabilité, la communication est meilleure. On essaye de parler des problèmes, on essaye de les résoudre.
0: Ouais, bah c'est
1: et
0: mieux.
1: En fait, ce qui fait que, voilà, on parle plus de bonne équipe que de couple vraiment un peu étriqué. Et donc, ça, du coup, bah, ça marche.
0: Bah écoute, ça, c'est une très bonne nouvelle pour démarrer ce 10-14, Olivia. Et alors, la programmation musicale est tellement bien faite que voici Where is my husband?
1: Mon mari, oui. Mais ciel, mon mari, où est-il?
0: Tu vois, finalement, ton mari est toujours dans le coup.
1: Oh, il est toujours près de moi.
0: Voici Ray sur Top Music avant la sélection.

0: David Kushner sur Top Music à 10h15 et la suite c'est avec Shakira. Algo Tout qui arrive dans votre playlist Alsace.
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2: Et à partir de demain, le festival Musique Métis fête sa 30e édition à Colmar pendant le week-end de la Pentecôte. Vous vivrez 3 jours de musique, de découverte et de fête.
0: Ouais, et cette année, le festival s'installe autour du Grienne avec des concerts en salle et en plein air. C'est à Colmar demain, samedi et dimanche.
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0: 10h30, on va démarrer 40 minutes de tube à la suite, juste après l'actu en Alsace qui arrive dans 10 secondes.
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0: Il va faire de plus en plus beau et de plus en plus chaud. On parle météo en Alsace juste après l'actu en moins d'une minute.
2: Les sirènes d'alerte à la population vont se faire entendre tout à l'heure à midi pour des exercices à Lautenbach, Neuf-Brisach, Orbais ou encore Sainte-Marie-aux-Mines. Et donc pas de panique si vous les entendez, il s'agit bien d'un exercice. À Strasbourg, le conducteur qui a renversé mortellement une étudiante italienne sur l'avenue du Rhin mardi n'avait pas le permis selon le parquet de Strasbourg. L'homme de 23 ans va être mis en examen pour homicide routier par conducteur non titulaire du permis de conduire. La Chine est frappée par des pluies torrentielles et des inondations qui ont fait au moins 22 morts et une vingtaine de disparus. À partir de 17h ce jeudi, le Premier ministre annoncera les aides face à la hausse du prix du carburant, des aides ciblées pour aider les Français modestes, annonce le gouvernement. Face au scandale des violences sexuelles dans les périscolaires parisiens, 20 millions d'euros vont être accordés pour renforcer la formation des agents.
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0: CAF Reichshoffen recrute. Écoutez, Céline Grussen-Meyer-Wolf, directrice de la communication, qui nous parle des postes à pourvoir.
5: Pour compléter nos équipes, nous recrutons également des soudeurs, des peintres, des managers de production, des responsables et techniciens qualité, des magasiniers, des techniciens essais et des techniciens SAV, soit plus de 200 postes à pourvoir dans les 18 prochains mois. Alors pour tous ces postes, nous recherchons des personnes qualifiées avec une expérience dans un poste similaire dans le domaine industriel.
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0: De plus en plus beau et de plus en plus chaud en Alsace. Soleil et quelques passages nuageux aujourd'hui, avec 23 degrés cet après-midi à Saverne, Haguenau et Sarrebourg et 25 à Sélestat. On va démarrer 40 minutes de tube à la suite avec Bruno Mars. Il arrive dans votre playlist Alsace. Et puis il y a aussi le tips d'Olivia, bien sûr. Olivia qui reviendra sur l'histoire de la salade César.
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6: 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Il s'appelle Bis. Ouais, et il doit se reproduire bientôt avec une femelle rhinocéros. 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Pour une raison très simple. 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
6: Ouais bah ouais, j'espère, ouais, parce que si c'est à ma vitesse de régime, il va pas s'accoupler avant 147 ans, hein, le gars. Attention.
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0: ça c'est du classique comme on les aime, hein, Olivia. Queen, Kind of Magic, ouais, dans votre playlist Alsace. Ah bah c'est l'heure du tips d'Olivia, et puis j'ai envie de dire pour ce tips, à table.
1: Mais oui, c'est l'histoire de la salade César, oui. Vous pourrez raconter ça.
0: Ouais.
1: Non mais c'est vrai, hein, quand il n'y a rien qui va sur une carte au resto, souvent les gens se rabattent sur la salade César.
0: C'est vrai, ça m'est déjà arrivé aussi, hein, j'avoue.
1: Mais tu te souviens même quand on avait déjeuné au resto avec On est tous debout, on avait pris une salade César.
0: Tout à fait.
1: Donc ça existe. Et cette salade est née non pas dans le sud ou en Bretagne comme on pourrait l'imaginer, non, elle est née en 1924 et elle a été inventée par le cuisinier César Cardini au Mexique.
0: Ah bah ça alors.
1: En fait, ah bah ouais, incroyable. En fait, c'est souvent un hasard, hein, ces trucs-là. Et ça devient carrément des gros gros succès. Un jour, trop de clients dans un resto, les ingrédients pour les plats classiques manquent et le chef a improvisé cette salade avec les

0: Montpellier sur la région.
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2: Il paraît qu'il se passe des choses bizarres pendant le sommeil. Olivia nous dit tout. Juste après Redbone ou encore Angèle et Justice maintenant avec What You Want. C'est le 10-14 qui continue sur Top Music en ce jeudi. Il est 11h.

0: Simon sur Top Music, Come and Get Your Love. C'est le 10-14, c'est Manu et Olivia. Bon jeudi, bonjour tout le monde qui arrive à cette heure-ci à 11h07.
1: Bonjour Manu, bonjour tout le monde. Alors j'ai appris un truc, il se passe des trucs très bizarres pendant ton sommeil.
0: Ouais. Ah.
1: En fait, ton cerveau coupe tes muscles, en tout cas leur utilisation, pour t'éviter de mettre tes rêves en action. C'est-à-dire que si tu rêves que t'es un ninja, tu ne déboîtes pas ta femme.
0: Ah, c'est bon ça.
1: Tu la coupes pas en deux.
0: Tant mieux.
1: Tu perds. Bah, lui, quand même, on l'embrasse.
0: Hein. Il est bien ce cerveau.
1: Tu perds un demi kilo d'eau rien qu'en respirant.
0: Hein?
1: Genre, tu fais un effort quand tu respires, ouais, un demi kilo.
0: Waouh.
1: Donc en fait, tu dors, six nuits, tu perds, 3 kilos. Je suis très mauvaise en calcul. Tu élimines les toxines et les déchets. Ton odorat se met en pause, et ça, je vous le rappelle, hein, c'est pour ça que les détecteurs de fumée sont indispensables et obligatoires.
0: Ah, d'accord.
1: Et tu sais, quand tu as l'impression de tomber.
0: Oui. Hein, ah oui, ça m'est déjà arrivé, ça.
1: C'est en fait, c'est que tes muscles se relâchent beaucoup trop vite.
0: Ah bah voilà.
1: Par rapport au rythme habituel, et ton cerveau croit que tu tombes vraiment, et te réveille en fait pour te sauver.
0: Oh, qu'est-ce
1: en fait,
0: qu'il est
1: beau. Il veut te sauver la vie.
0: Mais il est beau, ce cerveau.
1: Alors que t'es juste affalé comme un loukoum et que tu fais vraiment rien, quoi. C'est-à-dire que, en fait, tu n'as aucun risque, mais ton cerveau, toujours en veille, te dit: oula, attention mec, tu vas tomber, hop, il te rattrape.
0: Merci beaucoup.
1: Et voilà.
0: Voici Joe.

0: Sur Top Music, la suite avec Alex Warren. Fever Dream dans votre playlist Alsace.
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0: Top musique, c'est le dernier chabousé dans votre playlist Alsace. Et Olivia, nous sommes avec Charline de Geispolsheim. Bonjour Charline.
1: Bonjour Charline.
0: Alors Charline est en pause, hein. Elle travaille mais elle est en pause.
1: Oui, c'est ça.
0: Oui, c'est ça. C'est jusqu'à quelle heure ta pause, Charline?
1: Je crois qu'elle va finir là à 30.
0: D'accord, on va se dépêcher alors.
2: Ah oui, bah dis donc, c'est bien le bon timing, hein, Charline, pour toi.
1: Ah, parfait.
0: C'est nickel. Bon alors, Charline, fan de rugby?
1: Alors, mon conjoint est fan de rugby.
0: Ok, et donc tu vas l'accompagner au Festival East à Haguenau?
1: Ah, s'il veut bien, oui.
0: J'espère qu'il veut bien.
2: Comment ça, s'il veut bien?
0: Oui, non, mais qu'est-ce
2: déjà,
0: que c'est que cette histoire?
2: Tu joues pour lui, tu gagnes des places pour lui.
0: D'abord.
2: Non, mais attends. Je vais l'appeler, ton copain.
0: Très bien. Alors, c'est à Haguenau que ça se passe, hein, ce tournoi international de rugby à 7, 29 et 30 mai, c'est la semaine prochaine. Bravo, Charline, on se dépêche parce que dans 10 secondes, il est 11h30 et il faut que tu arrêtes ta pause.
1: C'est ça. Merci beaucoup,
0: Salut, Charline. Salut.
2: Merci à toi. Bisous.
0: Et puis, on vous offre encore cela, évidemment, demain sur Top Music, entre 10h et 14h. La suite à 11h30, c'est l'actu en Alsace maintenant, en moins d'une minute avec Céline.
3: Les sirènes d'alerte à la population vont se faire entendre tout à l'heure à midi pour des exercices à Lautenbach, Neuf-Brisach, Orbais ou encore Sainte-Marie-aux-Mines. Et donc pas de panique si vous les entendez, il s'agit bien d'un exercice. C'est la journée nationale de l'accès au droit et du coup ce jeudi jusqu'à 17h, vous pouvez rencontrer gratuitement des professionnels du droit au tribunal de Strasbourg. Vous pourrez rencontrer des avocats, des commissaires de justice ou encore des conciliateurs de justice. Première vague de chaleur à partir de ce week-end de la Pentecôte dans toute l'Alsace. Jusqu'à la fin du mois de mai, on pourrait avoir jusqu'à plus 6 degrés par rapport au normal de saison. La préfecture de police de Paris détaille le dispositif de sécurité prévu pour la finale de la Coupe de France entre Lens et Nice demain au Stade de France à Paris. Pas moins de 2200 policiers et gendarmes seront mobilisés.
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0: 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De plus en plus beau et de plus en plus chaud en Alsace. Soleil et quelques passages nuageux aujourd'hui, avec 23 degrés cet après-midi à Saverne, Haguenau et Sarrebourg et 25 à Sélestat.
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0: Sur Top Music, la suite, c'est avec Zayn, c'est Die For Me qui arrive dans votre playlist Alsace. Mais d'abord, encore un cadeau que tout le monde attend. Cette semaine, dans le 10-14, on vous offre votre passe bien-être, Olivia.
2: Mais tout le monde en rêve,
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0: REM en ce jeudi matin sur Top Music, Shiny, Happy People, Olivia. Nous avons en ligne Magali, Magali de Dunwiston, ouais absolument, qui qui va repartir avec son pass Caliceo. Bonjour Magali.
1: Bonjour Manu.
0: Et Olivia qui est en Espagne avec nous.
1: Pardon.
0: Non, mais je t'en prie. Magali, elle va profiter de ce pass Caliceo avec son chéri, Olivia.
2: Oh, mais quelle bonne nouvelle. Mmh. Franchement, je vous envie. Hein. Je suis un peu jalouse. Mais je suis très heureuse pour vous.
1: Merci.
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0: Les soirées mondaines d'Oria sur Top Music à bientôt midi. Il fait beau et chaud en Alsace. On parle météo juste après l'actu avec Céline.
1: À Strasbourg, le conducteur qui a renversé mortellement une étudiante italienne sur l'avenue du Rhin mardi n'avait pas le permis, selon le parquet de Strasbourg. L'homme de 23 ans va être mis en examen pour homicide routier par conducteur non titulaire du permis de conduire. La Chine est frappée par des pluies torrentielles et des inondations qui ont fait au moins 22 morts et une vingtaine de disparus. À partir de 17h ce jeudi, le Premier ministre annoncera les aides face à la hausse du prix du carburant, des aides ciblées pour aider les Français modestes, annonce le gouvernement. La préfecture de police de Paris détaille le dispositif de sécurité prévu pour la finale de la Coupe de France entre Lens et Nice demain au Stade de France à Paris. Pas moins de 2200 policiers et gendarmes seront mobilisés. Tennis aux internationaux de Strasbourg, de très belles affiches vous attendent aujourd'hui avec notamment un duel 100% canadien en session de soirée, pas avant 17h30 donc. Victoria Mboko, tête de série numéro 1, affrontera Leila Fernandez pour une place en demi-finale. Et le tirage au sort de Roland-Garros aura lieu cet après-midi. Hier, c'était la journée mondiale des abeilles et pour sensibiliser les enfants à la préservation de la biodiversité, des collégiens pourront découvrir cet après-midi les 6 ruches installées sur le toit de l'hôtel d'Alsace à Colmar. Les abeilles ont de plus en plus de mal à survivre. Au parc animalier de Sainte-Croix, des louveteaux sont nés. C'est la troisième portée du couple Saïma et Ati. Un puçage sera effectué ce jeudi par les vétérinaires et soigneurs du parc afin de s'assurer de l'état de santé et de déterminer le nombre et le sexe des nouveau-nés.
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0: De plus en plus beau et de plus en plus chaud en Alsace. Soleil et quelques passages nuageux aujourd'hui avec 23 degrés cet après-midi à Saverne, Haguenau et Sarrebourg et 25 à Sélestat.
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0: Il est midi et Olivia a encore un chiffre pour nous, le chiffre du jour. Il arrive dans un instant après Rihanna ou encore Sound of Legend. C'est San Francisco dans votre playlist Alsace.

0: C'est Top Musique, c'est le 10-14, c'est Manu et Olivia. Bonjour.
1: Bonjour Manu, bonjour tout le monde.
0: Alors Olivia, chiffre.
1: Un petit chiffre, c'est 33.
0: Oui.
1: 33% des gens qui ont un smartphone ont déjà fait ça avec.
0: Ah, qu'est-ce que ça peut être? Demander de l'aide à ChatGPT peut-être.
1: Bien vu.
0: Je suis trop fort.
1: Non mais c'est pas ça.
0: Ah bah
1: non, c'est pas ça. Du tout.
0: Merci.
1: En fait, c'est prendre leur animal de compagnie en photo. Mais surtout, et là ça fait un peu mal Manu, vous êtes à 31% seulement pour photographier vos enfants. Donc vous photographiez plus vos animaux de compagnie que vos enfants.
0: En même temps, ça ne m'étonne pas. Hein.
1: Oui, les enfants, c'est toujours la flemme avec tes photos, tu saoules.
0: Ouais.
1: Les chats, les chiens, ils ne nous engueulent pas.
0: Déjà.
1: Les enfants aussi ne dorment pas par terre dans des positions cheloues. Donc, c'est vrai que c'est moins mignon. Dans un petit rayon de soleil, tu sais, un peu romantique. Et puis, ils ne dorment jamais la tête dans une chaussure. Enfin, bref.
0: C'est vrai.
1: C'est moins rigolo.
0: C'est vrai, c'est vrai. On comprend alors. Sur ta musique, la suite maintenant avec Lewis Capaldi dans votre playlist Alsace.

0: à suivre sur Top Music, Tamim Pala.
1: J'adore.
0: Ah bah moi aussi, hein. C'est Dracula qui arrive dans votre playlist Alsace.
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1: Non, ils ont regardé. Ou ils ont dormi, on ne sait pas.
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0: Alexandra Stan sur Top Music à midi et demi. Beau et chaud en Alsace pour cette fin de semaine. On en parle dans un instant après l'actu en Alsace en moins d'une minute avec Céline.
1: À partir de 17h ce jeudi, le Premier ministre annoncera les aides face à la hausse du prix du carburant. Des aides ciblées pour aider les Français modestes, annonce le gouvernement. Première vague de chaleur à partir de ce week-end de la Pentecôte dans toute l'Alsace. Jusqu'à la fin du mois de mai, on pourrait avoir jusqu'à plus 6 degrés par rapport au normal de saison. La préfecture de police de Paris détaille le dispositif de sécurité prévu pour la finale de la Coupe de France entre Lens et Nice demain au Stade de France à Paris. Pas moins de 2200 policiers et gendarmes seront mobilisés. Tennis aux internationaux de Strasbourg, de très belles affiches vous attendent aujourd'hui avec notamment un duel 100% canadien en session de soirée, pas avant 17h30 donc. Victoria Mboko, tête de série numéro 1, affrontera Leila Fernandez pour une place en demi-finale.
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0: De plus en plus beau et de plus en plus chaud en Alsace. Soleil et quelques passages nuageux aujourd'hui, avec 23 degrés cet après-midi à Saverne, Haguenau et Sarrebourg et 25 à Célestat.
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0: Et on va démarrer 40 minutes de tube à la suite. Avec, calme-toi. 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
3: Ah, mais
0: tout s'en mêle. Bruno Mars arrive dans un instant. 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
3: 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Hein, 9 km qui vous attend sur des sentiers parsemés d'une trentaine d'obstacles naturels ou artificiels, tels que passage dans la boue, ça c'est mon préf, échelle de singe ou encore franchissement de mur, ça je n'ai toujours pas compris. 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
3: On va le mettre exactement. Donc vous nous appelez pour gagner deux dossards au 03 8x8 pour
0: Allez-y.
3: La Read and Run.
0: Bonne chance, c'est vrai que vous êtes nombreux à vouloir plonger dans la boue quand même.
3: Bah oui, c'est quand même bizarre.
0: Bah voilà. Allez, on vous attend, bonne chance, 03 8x8.
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0: Come back home, c'est un petit peu le cri que pourrait faire ton mari. Non.
1: Je pense que c'est lui qui a soudoyé Pascal Muller.
0: Ah bah c'est sûr. Bon, Olivia, nous sommes avec Sarah de Kinsheim. Bonjour Sarah.
2: Bonjour Manu, bonjour Olivia.
3: Bonjour Sarah.
0: Alors Sarah, ouais, bravo, parce qu'on va t'offrir deux dossards pour la Read and Run le 14 juin à Sundouze. Sarah qui va faire cela avec son chéri, hein, c'est ça?
2: Oui, c'est ça, oui.
0: Ouais. Et alors tu nous as dit qu'il y avait c'est une petite journée spéciale aujourd'hui pour ton chéri?
2: Bah, c'est son anniversaire aujourd'hui, donc ça tourne bien.
0: Ah. Et ben bah, voilà, ah, bah, on salue Philippe.
3: Génial. Joyeux anniversaire Philippe.
0: Alors Sarah, c'est une première pour vous la Read and Run?
2: Oui.
0: Ok, vous l'avez déjà vu, vous avez déjà vu comment ça se passe?
2: Alors, j'en ai déjà entendu parler, mais ouais. On n'en a jamais fait, oui.
0: Eh bien, très bien. Eh bien, écoutez, vous allez vous rouler dans la boue, franchir des murs d'obstacles. Non, mais franchement, bravo. Hein. Donc, Sarah et Philippe, on compte sur vous le 14 juin à Sundouze.
2: Merci beaucoup.
0: Salut Sarah. Et puis on offre à nouveau des dossards demain dans le 10-14 évidemment sur Top Musique. Olivia, c'est bien, il y a des petites mouettes derrière toi là.
3: Ah bah oui, ça s'appelle des mouettes rieuses.
0: Ouais, bah c'est sympa. Hein.
3: Le matin, t'as envie de les étrangler, mais je ne le fais pas. Ça ne se fait.
0: Ah bah non, ça se fait pas. Allez, voici Somber.

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2: Bon début d'après-midi en ce jeudi avec Top Music, le 10-14 continue avec Aimé Simone. Shining Light, ça arrive juste après le tout nouveau Shakira. I'll go to dans votre playlist Alsace, il est 13h.

0: continue. Bonjour, bonjour.
1: Hello, hello.
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0: 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Voilà, Olivia, c'est bien, elle a déjà testé à votre tour.
1: Oui, j'ai déjà testé.
0: Ah, mais c'est bien.
1: Et d'ailleurs,
0: c'est bien.
1: Je vous conseille, même chez vous, quand vous levez, il faut sauter sur place, c'est bon pour les articulations, pour réveiller le corps. Et en fait, je mets cette petite musique, je fais ça, je fais quelques abdos et c'est super.
0: Eh ben, merci pour le conseil. La suite avec Taylor.

0: s'ouvre sur Top Musique Alex Warren. Fever Dream dans votre playlist Alsace.
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2: Pendant ce long week-end de Pentecôte, Aubernais accueillera la 9e édition de Haut la Main. C'est une expo-vente dédiée aux métiers d'art contemporain. C'est organisé par la FREMA, la Fédération Régionale des Métiers d'Art d'Alsace. Et en tout, vous pourrez découvrir 39 créateurs, dont 5 jeunes talents émergents, autour de pièces uniques et de savoir-faire d'exception. Alors, il y aura de la céramique, du verre, du textile, des bijoux, du mobilier. Chaque création racontera une histoire. C'est donc l'expo Haut la Main, à partir de ce vendredi et jusqu'à lundi à Aubernais.
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0: 7h30. On va démarrer 40 minutes de tube à la suite, juste après l'actu en Alsace en moins d'une minute.
1: À partir de 17h ce jeudi, le Premier ministre annoncera les aides face à la hausse du prix du carburant, des aides ciblées pour aider les Français modestes, annonce le gouvernement. Première vague de chaleur à partir de ce week-end de la Pentecôte dans toute l'Alsace. Jusqu'à la fin du mois de mai, on pourrait avoir jusqu'à plus 6 degrés par rapport au normal de saison. La préfecture de police de Paris détaille le dispositif de sécurité prévu pour la finale de la Coupe de France entre Lens et Nice demain au Stade de France à Paris. Pas moins de 2200 policiers et gendarmes seront mobilisés. Tennis aux internationaux de Strasbourg, de très belles affiches vous attendent aujourd'hui avec notamment un duel 100% canadien en session de soirée, pas avant 17h30 donc. Victoria Mboko, tête de série numéro 1, affrontera Leila Fernandez pour une place en demi-finale.
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0: Kaff Reichshoffen recrute. Écoutez Céline Grussel-Meyer-Wolf, directrice de la communication, qui nous parle de l'ambiance chez Kaff Reichshoffen.
4: L'ambiance chez Kaff Reichshoffen, c'est avant tout un esprit d'équipe très fort. On travaille main dans la main avec de la fierté, de l'entraide et beaucoup de proximité entre les métiers. C'est un site à taille humaine où chacun compte, où on se connaît et on partage le même objectif, sortir des trains fiables, beaux et sûrs. Alors sans oublier la convivialité, bien sûr. C'est un site où il fait bon vivre, où il fait bon travailler.
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0: De plus en plus beau et de plus en plus chaud en Alsace. Soleil et quelques passages nuageux aujourd'hui, avec 23 degrés cet après-midi à Saverne, Haguenau et Sarrebourg et 25 à Sélestat. Allez, c'est parti pour 40 minutes de tube à la suite. On va démarrer avec Miles Smith, Drive Safe, dans votre playlist Alsace.
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6: Mettre en avant la diversité, la richesse et la vitalité des villages dans le Grand Est, c'est l'objectif du pacte pour les ruralités adopté par la région Grand Est il y a 2 ans. La collectivité entend ainsi améliorer la qualité de vie et soutenir le dynamisme économique des territoires. Depuis 2 ans, plus de 2000 industriels, entrepreneurs, artisans, agriculteurs ont déjà été accompagnés dans leurs projets. Écoutez le témoignage d'Amandine Stoffel, propriétaire de la clinique vétérinaire Crin et Moustache à Émilly en Moselle. Elle a profité de ce coup de pouce de la région.
7: C'est vraiment un gros coup de pouce pour une installation où on va investir dans beaucoup de matériel qui est assez cher parce que à côté de notre activité auprès des animaux d'élevage, on soigne aussi des animaux domestiques et dès lors qu'on a besoin d'acheter du matériel d'imagerie, de dentisterie, etc., les factures montent assez vite. Donc ça a été une bonne aide à notre trésorerie pour démarrer.
6: Retrouvez toutes les précisions sur cette démarche sur grandest.fr.
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0: Top musique, le 10-14 qui se termine pour ce jeudi. Olivia, on va se retrouver demain, bien évidemment.
1: Demain, à 10h, oui. On sera là avec vous, sous le soleil.
0: Il va faire de plus en plus beau et de plus en plus chaud en Alsace. Il fait déjà beau et chaud chez toi en Andalousie.
1: Oui, écoute, mais je crois que ça se vaut. Je pense que vous aurez même plus chaud que moi ce week-end.
0: Oh, dis donc, incroyable.
1: Incroyable.
0: Qu'est-ce que tu as de prévu cet après-midi?
1: Écoute, cet après-midi, j'allais me promener, j'allais mettre mes pieds dans la mer.
0: Oui,
1: et puis,
0: bonne idée.
1: Je vais bosser mon émission pour demain.
0: D'accord.
1: Pour être bien avec vous.
0: D'accord.
1: Et puis après, voilà, peut-être petit resto avec ma fille. Très simple.
0: Bon, ok. Bah, alors, si toi, tu mets les pieds dans la mer, moi, je vais aller mettre les pieds, la gravière à Bischheim, tiens.
1: Ah bon, arrête, tu vas mettre les pieds sur ta table basse, oui, enfoncé dans ton canapé. Tu crois que je te connais pas?
0: Tu me connais trop bien. On se retrouve demain, Olivia.
1: À demain, bisous.
0: Ciao. On se quitte avec le nouveau Teddy Swim.

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2: Il est 14h jeudi après-midi, bienvenue sur Top Music, c'est Charlie avec votre playlist Alsace. On continue 40 minutes à la suite, aucune raison de s'arrêter avec Fun dans un instant. Le classique qui arrive après Bébé Rexha, voici New Religion.

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0: C'est le NL Contest, le Festival International des Cultures Urbaines de Strasbourg. C'est la 20e édition, donc édition un petit peu anniversaire en plus hein, cette année. Jusqu'à dimanche au skatepark de la Rotonde à Strasbourg. On vous a mis toutes les infos sur topmusic.fr. Il y aura plein de sports confirmés, notamment du BMX, du VTT, du skateboard, de la trottinette. Il y aura des DJ aussi, des graphes. NLcontest.com, topmusic.fr pour le NL Contest qui commence demain avec Top Music. Dans un instant, la suite de votre playlist Alsace et ça arrive très vite avec David Guetta et Jennifer Lopez. Également le nouveau One Republic sur Top Music.
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3: Les fêtes de Pentecôte reviennent à Wissembourg pour une édition festive et haute en couleurs. C'est vraiment la tradition pendant ce week-end de Pentecôte depuis 1865. Un rendez-vous incontournable avec le grand cortège folklorique dimanche après-midi, le marché artisanal, la fête foraine, les spectacles de danse et des ensembles musicaux. Et lundi de Pentecôte, direction l'hippodrome de la Harte à Wissembourg pour les traditionnelles courses hippiques. Et pour finir en beauté, un grand feu d'artifice dans le ciel de Wissembourg lundi soir à 22h30. Ce sont les fêtes de Pentecôte.
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0: Top Music dans un instant, Tame Impala avec Jenny. La suite de votre playlist Alsace, 40 minutes à la suite, après la météo et l'info de la région en moins d'une minute.
1: C'est la journée nationale de l'accès au droit et du coup ce jeudi jusqu'à 17h, vous pouvez rencontrer gratuitement des professionnels du droit au tribunal de Strasbourg. Vous pourrez rencontrer des avocats, des commissaires de justice ou encore des conciliateurs de justice. Au parc animalier de Sainte-Croix, des louveteaux sont nés. C'est la troisième portée du couple Saïma et Hati. Un puçage sera effectué ce jeudi par les vétérinaires et soigneurs du parc afin de s'assurer de l'état de santé et de déterminer le nombre et le sexe des nouveau-nés. 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
1: L'exposition de la photographe Chloé Jaffé, Sa Casa, est à découvrir actuellement à Strasbourg. À travers ses clichés, elle dévoile une culture nippone méconnue en s'intéressant tout particulièrement aux femmes des Yakuza, les mafieux japonais. Écoutez Chloé Jaffé.
3: J'ai quand même plutôt presque toujours photographié en noir et blanc. Il y a quelque chose dans la photographie noir et blanc qui est plus abstrait et quelque part plus symbolique aussi, plus intemporel, qui me plaît davantage. Je pense aussi peut-être que c'était moins attendu par rapport à la couleur, notamment pour photographier les tatouages, mais c'est quelque chose auquel j'ai pas forcément pensé sur le moment. Je crois que c'est Daido Moriyama qui disait que la couleur est vulgaire et je suis un peu d'accord avec lui.
1: L'exposition Sa Casa de la photographe Chloé Jaffé est à retrouver à la Chambre à Strasbourg jusqu'à samedi.
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0: Ça y est, le soleil s'est bien installé en Alsace. On a déjà de très belles éclaircies ce jeudi après-midi avec jusqu'à 23-24 degrés. Demain, encore une belle journée très ensoleillée, quasiment pas un nuage. Jusqu'à 20 degrés déjà dans la matinée, ça va grimper autour de 25 degrés à Châtenois et Colmar dans l'après-midi. 26 attendus à Agno et Mulhouse.
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0: Tame Impala et Jenny sur Top Music pour démarrer 40 minutes avec votre playlist Alsace en ce jeudi après-midi. Ça arrive très vite aux côtés de Katy Perry.
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Elle sera le 12 juillet chez nos voisins lorrains à Nancy en concert. Katy Perry à l'instant sur Top Music dans votre playlist Alsace. 40 minutes à la suite. Ça continue avec Angèle, Coldplay également juste après Temper City.

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2: Merci d'avoir choisi Top Music pour passer ce jeudi après-midi. Je m'appelle Charlie et j'ai pour vous votre playlist Alsace. 40 minutes à la suite, on est en plein dedans avec Freya Readings dans un instant. Rappelez-vous de Castles, ce sera juste après.

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0: 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Dans un instant, Taylor Swift. On vient également avec Julien Doré dans votre playlist Alsace sur Top Music.
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2: Pendant ce long week-end de Pentecôte, Aubernais accueillera la 9e édition de Haut la Main. C'est une expo-vente dédiée aux métiers d'art contemporain. C'est organisé par la FREMA, la Fédération Régionale des Métiers d'Art d'Alsace. Et en tout, vous pourrez découvrir 39 créateurs, dont 5 jeunes talents émergents, autour de pièces uniques et de savoir-faire d'exception. Alors, il y aura de la céramique, du verre, du textile, des bijoux, du mobilier. Chaque création racontera une histoire. C'est donc l'expo Haut la Main, à partir de ce vendredi et jusqu'à lundi à Aubernais.
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0: Dans un instant sur Top Music Sound of Legend, c'est la suite de votre playlist Alsace après la météo bien ensoleillée et l'info de la région en moins d'une minute.
1: C'est la journée nationale de l'accès au droit et du coup ce jeudi jusqu'à 17h, vous pouvez rencontrer gratuitement des professionnels du droit au tribunal de Strasbourg. Vous pourrez rencontrer des avocats, des commissaires de justice ou encore des conciliateurs de justice. Au parc animalier de Sainte-Croix, des louveteaux sont nés. C'est la troisième portée du couple Saïma et Hati. Un puçage sera effectué ce jeudi par les vétérinaires et soigneurs du parc afin de s'assurer de l'état de santé et de déterminer le nombre et le sexe des nouveau-nés. 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
1: L'exposition de la photographe Chloé Jaffé, Sakasa, est à découvrir actuellement à Strasbourg. À travers ses clichés, elle dévoile une culture nippone méconnue en s'intéressant tout particulièrement aux femmes des Yakuza, les mafieux japonais. Écoutez Chloé Jaffé.
3: J'ai quand même plutôt presque toujours photographié en noir et blanc. Il y a quelque chose dans la photographie noir et blanc qui est plus abstrait et quelque part plus symbolique aussi, plus intemporel, qui me plaît davantage. Je pense aussi peut-être que c'était moins attendu par rapport à la couleur, notamment pour photographier les tatouages. Mais c'est quelque chose auquel j'ai pas forcément pensé sur le moment. Je crois que c'est Daido Moriyama qui disait que la couleur est vulgaire et je suis un peu d'accord avec lui.
1: L'exposition Sakasa de la photographe Chloé Jaffé est à retrouver à la Chambre à Strasbourg jusqu'à samedi.
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0: Ça y est, le soleil s'est bien installé en Alsace. On a déjà de très belles éclaircies ce jeudi après-midi avec jusqu'à 23-24 degrés. Demain, encore une belle journée très ensoleillée, quasiment pas un nuage. Jusqu'à 20 degrés déjà dans la matinée, ça va grimper autour de 25 degrés à Châtenois et Colmar dans l'après-midi. 26 attendus à Agno et Mulhouse.
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0: San Francisco, c'est la direction ce jeudi après-midi avec le nouveau Sound of Legend sur Top Music dans votre playlist Alsace. Il y aura également David Guetta avec Teddy Swims et Tones and I.
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0: Sur Top Music dans un instant, Mickey, elle sera le 31 juillet sur la scène de la Foire au Vin de Colmar, en même temps que Big Flo et Oli, c'est le même soir en tout cas pour Mickey qu'on écoute après DJ Antoine. Et voici le dernier Lewis Capaldi dans votre playlist Alsace sur Top Music, c'est Almost.
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0: très bon après-midi sur Top Music. On fait le point sur toute l'actu dans la région en moins d'une minute avec Martin.
1: Le parquet de Colmar ouvre une information judiciaire pour délaissement de mineurs. Une colmarienne mère de famille de 41 ans est accusée d'avoir abandonné ses enfants de 3 et 5 ans. Les deux mineurs ont été retrouvés en train de marcher seuls sur une route du sud du Portugal mardi soir. Cette femme aurait enlevé ses enfants chez le père en France avant de les laisser au Portugal. Elle est activement recherchée. Un accident de la circulation a fait un mort à Agno aujourd'hui sur la D1063. Cet automobiliste de 57 ans a fait une sortie de route dans le sens Agno-Souffleneim. La circulation a été coupée dans les deux sens de circulation. En tennis, l'américaine Anne-Lise s'est qualifiée pour les demi-finales des internationaux de Strasbourg aujourd'hui. Qualification aussi de la roumaine Jacqueline Christian. À suivre le choc canadien entre Victoria Mboko et Leila Fernandez.
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0: Il est 16h sur Top Music, bienvenue, salut Martin.
1: Salut Estelle.
0: J'ai une alerte bon plan pour votre début de semaine prochaine. Un événement vraiment cool aura lieu, je vous en parle juste après Alex Warren dans votre playlist Alsace.

0: Bon après-midi sur Top Music, on va écouter le nouveau Chabouzi. Et alerte bon plan pour votre début de semaine prochaine. Si vous n'avez rien de prévu le mardi 26 mai, donc mardi prochain, j'ai la soirée parfaite pour vous. Dès 19h30, on passe la frontière direction l'Allemagne. On va au Nouri Hôtel à Bad Krödingen. C'est juste à côté de Neuf-Brisach et seulement à 25 minutes de Mulhouse. Donc c'est pas l'Allemagne profonde.
1: Oui, quoi. Ça va.
0: Le programme, eh bien tout simplement une rencontre exclusive avec les candidates à l'élection de Miss Alsace 2026. Donc plein de jolies filles. Vous pourrez papoter avec elle, même repartir avec un autographe, puisque Julie Decroix, notre Miss Alsace 2025, sera elle aussi de la partie pour une séance de dédicace. Tout ça se passera sur le rooftop de l'hôtel, qui est absolument magnifique. Côté ambiance, on se détend. On a un concert live, un DJ set pour danser sous les étoiles. En plus, il fera hyper chaud, hein, Martin.
1: Ce que j'allais dire, mardi va faire un temps incroyable, plus de 30 degrés. Hein,
0: donc c'est la soirée idéale. Et ce qui est vraiment cool, c'est que l'entrée est totalement gratuite et ouverte à tous. C'est pour ça que je vous en parle. Je vous conseille de réserver votre dîner à l'hôtel, puisque en plus, le chef est alsacien. Ouais. Il s'appelle Didier Sifferlin. Donc c'est lui le chef. On va bien manger, ça va être un délice. Et mon petit conseil d'amis, n'attendez pas le soir pour venir, puisque l'hôtel propose un espace spa, des thermes et même de la cryothérapie. Donc le plan parfait, c'est de s'offrir une journée 100% détente et d'enchaîner directement avec la soirée.
1: Enregistré. C'est un très bon plan, ça. Alors, je suis pas sur diète, mais tu feras des photos.
0: Tu sais quoi, je te représente, moi.
1: Voilà,
0: moi, je te ferai des photos, je te montrerai ça, je ferai des petites stories jamais vous pouvez pas venir. En tout cas, rendez-vous à 19h30 au Nouri Hôtel le 26 mai, donc mardi. Sur Top Music, on écoute tout de suite le tout nouveau Chabouzi et on va rejoindre les IS dans moins de 5 minutes.

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1: On va écouter Blaster Jax pour la suite de votre playlist Alsace.
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1: Et on est toujours dans la 40e édition des internationaux de Strasbourg. C'est en ce moment, c'est toute la semaine. Les internationaux de Strasbourg, si vous ne connaissez pas, c'est l'élite du tennis féminin mondial. On vous fait vivre cette compétition. Et on est en ce moment par téléphone avec Vivien, notre envoyé spécial du jour. Salut Vivien.
3: Oui Estelle, salut, c'est sous le soleil de Strasbourg que se poursuivent les IS. Au programme aujourd'hui, les 4 quarts de finale du tournoi. En ce moment sur le court central, c'est un très beau duel entre l'américaine Emma Navarro et la chinoise Shuai Zhang. Pour l'instant, le score est de 5 jeux à 2 en faveur de la joueuse chinoise.
1: Et on a le nom des premières demi-finalistes déjà ?
3: Oui Estelle, ce matin l'américaine Han Li est venue à bout de la tchèque Marie Bouskova en 2-7, 6-3, 7-5. De l'autre côté, c'est la roumaine Jacqueline Christian qui a obtenu son ticket pour les demi-finales en battant l'australienne Daria Kasatkina. Et ce soir, à ne pas manquer, un gros choc 100% canadien entre la tête de série Victoria Mboko, 9e au classement WTA, et Leila Fernandez, 23e. Les tribunes déjà bien pleines continuent de se garnir en vue du match de ce soir.
1: Merci beaucoup Vivien, et pense quand même à mettre une casquette et de la crème solaire hein, parce que sinon tu vas cramer là cet après-midi. On se retrouve un petit peu plus tard pour la suite du débrief des IS. On revient avec le trafic, nous et Blaster Jax.
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36: Ça se passe très bien sur les routes, il fait beau en plus en Alsace, il n'y a rien à signaler Estelle.
1: Merci Martin, on écoute tout de suite Blaster Jax pour la reprise de Rihanna, c'est Unfaithful dans votre playlist Alsace.

Maintenant, le titre, le tube qui a propulsé Indochine au rang de phénomène français. Hein. C'est tout simplement L'Aventurier. Je sais que vous allez danser, chanter, sauter dans votre voiture. Eh bien, ça tombe bien, ça met la pêche. C'est Indochine, L'Aventurier dans votre playlist Alsace.

0: très bon après-midi sur Top Music. On fait le point sur la météo qui sera magnifique demain, juste après l'actu en moins d'une minute avec Martin.
1: Une Côte-Marienne de 41 ans, mère de famille activement recherchée ce jeudi. Cette femme est accusée d'avoir abandonné ses enfants de 3 et 5 ans. Ils ont été retrouvés seuls hier soir en train de marcher sur une route au sud du Portugal. Cette mère de famille aurait enlevé les enfants chez leur père en France. Avant de les abandonner au Portugal, le parquet de Colmar a ouvert une enquête pour délaissement de mineurs. Ils sont accusés d'avoir tué un homme de 65 ans d'un coup de couteau après lui avoir dérobé son argent. Deux individus de 36 et 40 ans ont été mis en examen par le parquet de Colmar. Tout serait parti d'une rixe entre personnes du milieu marginal. Le gouvernement a commandé à l'inspection générale de l'administration une évaluation de la collectivité européenne d'Alsace. L'exécutif cherche à connaître l'efficacité de cette collectivité créée en 2021. Elle veut connaître aussi un éventuel impact d'une sortie de l'Alsace du Grand Est.
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0: Il fera super beau demain, grand soleil dans tout le Bas-Rhin avec des températures estivales. On a 10 degrés au réveil à Niederbronn-les-Bains, Molsheim et Rhinau. L'après-midi, on aura 26 degrés à Sels, Saverne et 27 à Célestat.
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0: On va écouter Bébé Rexha pour la suite de votre playlist Alsace. On revient avec le trafic aussi dans moins de 5 minutes. Bougez pas.
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1: Ça continue de bien se passer sur les routes, le temps est merveilleux. En plus, c'est mon anniversaire.
0: C'est vrai, donc mais on va en parler. Hein. On va en parler de ton anniversaire.
1: Je glisse comme ça. Hein,
0: mais vas-y, bon. dis-le, mais on en parlera plus longuement.
1: Profitez bien, en tout cas sur les routes.
0: C'est quoi, dans la prochaine demi-heure, on parlera plus longuement de ton anniversaire? Ne gâche pas tout, Martin. Bon, d'abord, c'est ton insolite avec stupeur au Vatican après bébé récréation.

0: On va écouter Teddy Swims pour la suite de votre playlist Alsace.
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2: Tu veux partir où aujourd'hui, Estelle?
0: Aller aux States.
2: Eh ben, c'est raté. Dommage, on va au Vatican.
0: Ok. Bon, ça va.
2: On va au Vatican où une véritable ambiance de scandale règne ces derniers jours.
0: Ooh.
2: Est-ce que t'es déjà allé au Vatican?
0: Oui, c'est magnifique.
2: C'est sublime.
0: C'est sublime. Oui, j'ai eu cette chance.
2: Pour
0: déjà
2: y aller, il faut quand même souvent s'armer de patience parce qu'il y a des millions de touristes chaque année, des milliers de touristes chaque jour, et la file d'attente est énorme hein, devant le Vatican.
0: Alors si tu veux, je peux te raconter ma vie. Moi, j'étais dans un groupe organisé, donc on n'a pas trop fait la file. Voilà.
2: Ok, très très intéressant en tout cas.
0: On avait des coupes-files.
2: Super. Merci pour le bon plan. Est-ce que comme beaucoup de touristes, t'es reparti avec un petit souvenir du Vatican?
0: Non, je crois pas. Non.
2: Alors, il y a une boutique, hein, la sortie du Vatican, ça reste un lieu saint, mais bon, il y a quand même une boutique. Les gens achètent des images, des magnettes, des bougies, et il y a un objet qui cartonne au Vatican, c'est le calendrier romain. Donc c'est le calendrier du Vatican, vendu chaque année, avec des photos à l'intérieur. Et en fait, sur la couverture du calendrier romain, il y a la photo d'un prêtre,
0: okay,
2: qui est en fait la même depuis 28 ans, très beau gosse.
0: Ah ouais?
2: Très beau gosse, Giovanni Galizia, c'est son nom.
0: Oh, c'est ce qui fait
2: beau gosse. Jeune homme, vraiment charmant, toutes les fidèles sont en admiration en disant il est très beau gosse et tout. Sauf que, Estelle, après 28 ans à la tête de ce calendrier, Giovanni a pris la parole pour dire je dois passer aux aveux, je n'ai jamais été prêtre.
0: Quoi ?
2: Scandale !
0: C'est un mannequin !
2: Scandale au Vatican !
0: Oh !
2: Scandale au Vatican. En fait, cette photo date de ses 17 ans. Il était mannequin et on lui a proposé de faire une photo et lui, il a joué le jeu. On lui a dit tiens, t'as qu'à passer une soutane.
0: Oh non !
2: Il l'a pris comme un jeu. Sauf qu'après, il a découvert qu'il était en une du calendrier du Vatican. Il a jamais osé le dire, parce qu'il trouvait que ça se faisait pas de le dire. Mais bon, là, ça fait 28 ans, il s'est dit, il faut vraiment que je passe aux aveux. Je peux pas garder ça pour moi.
0: Et c'est fou!
2: Et donc, Giovanni, depuis 28 ans, se retrouve au domicile de millions de touristes qui viennent au Vatican chaque année. Alors que le gars est mannequin.
0: Qui prie devant lui et tout.
2: Exactement.
0: Si ça se trouve, tu vois, qui sait, oh non!
2: Et donc, le Vatican a réagi en disant, dès l'année prochaine, on enlève la photo, ce sera quelqu'un d'autre.
0: Ouais, ce sera un vrai prêtre cette
2: Exactement.
0: Fois-ci. Bon. Ah bah, du coup, il y a un casting qui est ouvert. Pour
2: voilà.
0: Si vous connaissez un prêtre beau gosse, c'est le moment.
2: C'est le moment.
0: C'est incroyable ton histoire là. Franchement, ça m'a cloué au sol. Bon, on écoute Teddy Swims dans votre playlist Alsace tout de suite sur Top Musique.

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2: Déprogrammé, Patrick Bruel remettrait en question l'existence du festival. La direction du festival des Alpagues Bleues reste droit dans ses bottes face aux appels à déprogrammer les concerts du chanteur. Plusieurs dizaines de femmes l'accusent d'agression sexuelle. Patrick Bruel qui doit se produire aux Alpagues Bleues à Saverne le 18 juillet. Un homme de 57 ans est mort au volant de sa voiture sur la D1063 à Haguenau. Ce midi, cet automobiliste a fait une sortie de route pour une raison inexpliquée. La circulation a été coupée dans les deux sens. Ils sont accusés d'avoir tué un homme de 65 ans d'un coup de couteau après lui avoir dérobé son argent. Deux individus de 36 et 40 ans ont été mis en examen par le parquet de Colmar. Tout serait parti d'une rixe entre personnes du milieu marginal. Usage en liquidation judiciaire à Strasbourg. Le tout premier centre européen de réemploi avait été inauguré en octobre 2024. Usage devait laver des milliers de contenants issus de la restauration, de l'événementiel ou encore de l'industrie alimentaire. Faute de clients, ce centre n'a jamais réussi à tenir ses objectifs. Le gérant d'un restaurant de Sainte-Marie-aux-Mines a écopé de 2 ans de prison ferme. Il est accusé d'avoir séquestré pendant 20 minutes un jeune majeur et de l'avoir menacé avec une arme factice. Le prévenu avait chargé sa victime d'aller à Strasbourg acheter la nouvelle montre Swatch. Il avait finalement rebroussé chemin face à l'immense file d'attente samedi dernier. En tennis, l'américaine Anne Lee s'est qualifiée pour les demi-finales des internationaux de Strasbourg. Aujourd'hui, ça passe aussi pour la roumaine Jacqueline Christian, qualifiée pour les demi. À suivre tout à l'heure, le choc canadien entre Victoria Mboko et Leila Fernandez. Les IS est à suivre également sur la chaîne WhatsApp de Top Music.
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1: Il est 17h sur Top Music, bienvenue, salut Martin.
2: Salut Estelle.
1: Aujourd'hui, on retourne en 1982. Et oui, je vous explique tout après Pink, Sound of Legend dans votre playlist Alsace. Voici San Francisco. 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

0: On va écouter Somber pour la suite de votre playlist Alsace. Aujourd'hui, c'est un grand jour. Et oui, aujourd'hui, on fête les 44 ans de Martin. Alors, dans la vie, on dit souvent que les chiffres ronds sont importants, 20 ans, 30 ans, 40 ans. Mais aujourd'hui, je vais vous prouver que 44 ans, c'est le meilleur âge de la Terre.
1: C'est vrai ?
0: Ouais. Pourquoi ?
1: Vas-y.
0: Alors d'abord, 44, c'est 2 fois 22. Ça veut dire que Martin a la fraîcheur de ses 22 ans, mais avec 2 fois plus d'expérience, de sagesse, de budget pour les vacances, mais aussi 2 fois moins de cheveux.
1: Ça, c'est vrai.
0: Ça, c'est cadeau.
1: Ça, c'est vrai.
0: Ensuite, 44, c'est le numéro du département de la Loire-Atlantique. Quel rapport ? Aucun. Mais c'est là-bas qu'on fabrique les petits lus et on est tous d'accord pour dire que Martin est un amour de biscuit.
1: Oh là là, master.
0: Mais surtout, avoir 44 ans aujourd'hui, ça veut dire être né en 1982. Et 1982, messieurs, dames, c'est l'année de sortie de E.T. l'extraterrestre, ouais, au cinéma.
1: C'est mais par aussi... rapport à la ressemblance que tu dis ça ?
0: Non, pas du tout. Je n'aurais pas osé. C'est aussi l'année où téléphone chantait « Ça, c'est vraiment toi ».
1: Ah, j'adore.
0: Où Jean-Jacques Goldman sortait quand la musique est bonne.
1: Des hits, hein ?
0: Des hits. Bah, autant vous dire que Martin est né sous le signe de la légende.
1: Et bien ouais. Sûr.
0: Alors oui, à 44 ans, on commence à dire « dans mon temps » ou « ah, la musique était mieux avant ».
1: C'est vrai.
0: Et on passe parfois 10 minutes à chercher ses lunettes alors qu'elles sont sur notre tête. Mais c'est aussi l'âge de la plénitude où l'on maîtrise parfaitement son sujet au bureau, surtout quand il s'agit de nettoyer la machine à café.
1: Alors là, je suis le pro.
0: Exactement. Donc Martin, pour tes 44 ans, je te souhaite un joyeux anniversaire. Reste jeune dans l'âme, jeune dans tes fringues, parce que si vous le savez pas, Martin s'habille comme un ado, faut le savoir.
1: C'est le secret.
0: Bref, reste comme tu es, parce que c'est comme ça que je t'aime.
1: Oh, merci Maëstel, moi aussi je t'aime et merci beaucoup. Ça me touche beaucoup cette petite chronique. C'est gentil.
0: Et bah, je suis ravie. Il fallait quand même que je marque le coup, même si c'est que 44 ans. T'as encore tout l'avenir devant toi.
1: Mais oui.
0: Voici Somber dans votre playlist Alsace sur Top Musique.

0: Pala pour la suite de votre playlist Alsace sur Top Music.
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2: Estelle, ton expo préféré de retour à Strasbourg les 5 et 6 juin, évidemment, l'expo de la bière. Ça va se passer au studio du Rhin, dans le quartier du port du Rhin. Pendant 2 jours, 25 brasseries représentées pour les amateurs de bière alsacienne. Alors évidemment, il y a tous les poids lourds des brasseries alsaciennes. Météor, Licorne, Perle, Trois-Mâts, Bendorf, Uber H à Sainte-Cru. Pour tous les goûts, avec évidemment de nombreux stands de restauration également. Ambiance musicale assurée, DJ set, tournoi de beer pong.
0: Oh,
2: évidemment,
0: ça
2: affaire.
0: C'est cool.
2: Alcoolisé ou non.
0: Surtout pas, arrête.
2: Mais non, je plaisante. L'expo de la bière au studio du Rhin à Strasbourg les 5 et 6 juin.
0: Merci Martin, ça donne envie d'y aller et on y sera. On revient avec le trafic sur Top Music et Time Impala.
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33: Prudence à Mulhouse sur la rue principale à proximité du croisement centre de la commune, puisqu'une remorque est actuellement renversée. Soyez vigilants sur place.
0: Merci, appelez-nous au 03 8x8 si vous voyez quoi que ce soit d'autre sur la route. On va se faire un kiff avec vraiment un titre. Je pense que je peux le dire, peut-être que je m'enflamme un peu, mais je pense que tout le monde aime ce titre. Déjà, il est hyper connu, il est festif et il va vous donner le smile pour rentrer à la maison du boulot. En attendant, c'est Tame Impala juste avant. The morning.

0: Martin, on est à quelques mois maintenant, mais c'est tout bientôt là la Coupe du Monde. Hein.
1: Quelques mois.
0: C'est dans un mois en fait.
1: Même pas, c'est dans 3 semaines.
0: Dans 3 semaines.
1: C'est le 11 juin.
0: Mais oui, mais bien sûr. Pourquoi je pensais qu'on était encore en avril.
1: Non,
0: n'importe
1: non,
0: quoi.
1: Juin, le 11 juin.
0: Bref, tu te rappelles l'hymne de la France pour la dernière Coupe du Monde?
1: Oui, qui avait été repris par l'équipe de France quand ils gagnaient. Gala. Ouais.
0: Gala, Freed from Desire. Et ben c'est ce titre, je suis sûre, qui va vous faire plaisir. Et je pense que tout le monde l'aime, non, ce titre. Qu'est-ce que t'en penses?
1: C'est trop bien. C'est hyper
0: franchement,
1: festif.
0: C'est festif. C'est pas cucu non plus. Allez,
1: voilà.
0: On se fait un kiff.
1: C'est joyeux.
0: On rentre chez soi avec Gala, Freed from Desire sur Top Music.

0: très bon début de soirée sur Top Music. On fait le point sur la météo et franchement ça fait plaisir, il va faire beau dans la région juste après l'actu en moins d'une minute, Martin.
1: Le parquet de Colmar ouvre une information judiciaire pour délaissement de mineurs. Une colmarienne mère de famille de 41 ans est accusée d'avoir abandonné ses enfants de 3 et 5 ans. Les deux mineurs ont été retrouvés en train de marcher seuls sur une route du sud du Portugal mardi soir. Cette femme aurait enlevé ses enfants chez le père en France avant de les laisser au Portugal. Elle est activement recherchée. 2 ans de prison ferme, c'est la peine à laquelle a été condamné le gérant d'un restaurant de Sainte-Marie aux Mines. Il est accusé d'avoir demandé à un jeune homme d'aller lui acheter une montre Swatch à Strasbourg samedi. Faute de lui avoir ramené cette montre, cet homme l'a séquestré pendant 20 minutes et menacé avec une arme factice. Un homme de 57 ans est mort au volant de sa voiture sur la D1063 à Haguenau. Ce midi, cet automobiliste a fait une sortie de route pour une raison inexpliquée. La circulation est restée coupée dans les deux sens.
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0: Il fera super beau demain, grand soleil dans tout le Bas-Rhin avec des températures estivales. On a 10 degrés au réveil à Niederbronn-les-Bains, Molsheim et Rhinau. L'après-midi, on aura 26 degrés à Sels, Saverne et 27 à Célestat.
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0: David Guetta et Jennifer Lopez, c'est ce qu'on écoute pour la suite de votre playlist Alsace. On revient aussi avec le trafic, bougez pas.
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1: C'est très fluide sur les routes en Alsace cet après-midi. Estelle, aucun événement particulier.
0: On continue avec notre champion du moment qui va tenter aujourd'hui les 700 euros. Mais d'abord, sur Top Music, on écoute Joe et David Guetta et Jennifer Lopez dans votre playlist Alsace avant donc le fameux duel des champions.

0: On va écouter No Doubt pour le classique de votre playlist Alsace, c'est It's My Life. Mais d'abord, on joue.
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0: Et pour ce nouveau duel, on accueille notre grand champion Gilles Degbolsheim qui tente aujourd'hui les 700 euros. Salut Gilles.
2: Salut Estelle, salut tout le monde.
0: Face à toi, on a une petite nouvelle en la matière. Jennifer de Sainte-Marie-aux-Mines. Salut Jennifer.
3: Bonjour.
0: Alors Jennifer, 20 secondes pour répondre à un maximum de questions. On commence avec toi. Tiens-toi prête, c'est Martin D'accord. qui te pose des questions. C'est parti.
4: Comment s'appellent ces frères musiciens originaires de Toulouse ?
3: Je passe.
4: Dans quel dessin animé trouve-t-on l'île de Neverland ?
3: Je passe.
4: Dans quel film trouve-t-on le personnage de Gollum ?
3: Je passe.
4: Dans quel département se trouve Saverne ? Département.
3: Du Bas-Rhin.
0: Oui, ça fait un point.
4: Ça fait un point. C'était Big Flo et Oli, les musiciens. Le dessin animé Peter Pan et le Seigneur des Anneaux pour Gollum.
0: Ok, un point, c'est ce que tu vas devoir battre, Gilles. 20 secondes pour toi également et c'est parti.
4: Quel super-héros vit sur la planète Krypton ?
2: Superman.
4: De quel pays Churchill a-t-il été le premier ministre ?
2: Les États-Unis.
4: Que veut dire le mot cat en anglais ?
2: Je passe.
4: Quel couturier a pour initiale JPG ?
2: Jean-Paul Gaultier.
0: Oh, sur le fil.
4: Tu m'as fait peur, Gilles.
0: Waouh, 2 points sur le fil. Alors, dis-nous les bonnes réponses, Martin.
4: Churchill, premier ministre de l'Angleterre, oui. Royaume-Uni. Et cat en anglais, cat, le chat, Gilles.
2: Cat, ouais, j'avais pas bien entendu.
4: Ah, t'avais pas compris.
0: Non, mais c'est surtout que son accent, il est pourri à Martin, tu peux lui dire.
4: Mais je croyais qu'il était à Londres, c'est pour ça, Gilles.
0: Bon, écoute, dans tous les cas, Gilles, ça suffit, 2 points. Heureusement que Jennifer n'en avait fait qu'un, sinon là, tu l'aurais pas eu aujourd'hui. Jennifer, tu rejoues, en tout cas, quand tu veux, tu te réinscris sur topmusique.fr pour rejouer. Et Gilles, donc, est-ce que tu restes avec nous pour tenter les 800 euros demain ?
2: Malgré le coup de pression d'aujourd'hui, je vais quand même encore tenter.
0: Ouais. Ah, c'est ça qu'on aime. Le prochain palier est à 1000 euros, donc 800 peut-être pour toi demain. Et si vous voulez affronter Gilles Degbolsheim, inscrivez-vous dès maintenant sur topmusique.fr.
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2: Le parquet de Colmar ouvre une information judiciaire pour délaissement de mineurs. Une colmarienne mère de famille de 41 ans est accusée d'avoir abandonné ses enfants de 3 et 5 ans. Les deux mineurs ont été retrouvés en train de marcher seuls sur une route du sud du Portugal mardi soir. Cette femme aurait enlevé ses enfants chez le père en France avant de les abandonner au Portugal. Elle est activement recherchée. Un accident de la circulation a fait un mort à Haguenau aujourd'hui sur la D1063. Cet automobiliste de 57 ans a fait une sortie de route inexpliquée. La circulation a été coupée dans les deux sens de circulation. Ils sont accusés d'avoir tué un homme de 65 ans d'un coup de couteau après lui avoir dérobé son argent. Deux individus de 36 et 40 ans ont été mis en examen par le parquet de Colmar. Tout serait parti d'une rixe entre personnes du milieu marginal. Usage en liquidation judiciaire à Strasbourg. Le tout premier centre européen de réemploi avait été inauguré en octobre 2024. Usage qui devait laver des milliers de contenants issus de la restauration, de l'événementiel ou encore de l'industrie alimentaire. Faute de clients, ce centre n'a jamais réussi à tenir ses objectifs. Quel serait l'impact de la sortie de l'Alsace de la région Grand Est ? Le gouvernement a commandé une étude sur le sujet à l'inspection générale de l'administration. Cette étude doit aussi rendre compte de l'efficacité du travail de la collectivité européenne d'Alsace créée il y a 5 ans. En tennis, l'américaine Anne Lee s'est qualifiée pour les demi-finales des internationaux de Strasbourg. Aujourd'hui, ça passe aussi pour la roumaine Jacqueline Christian. À suivre, le choc de la soirée entre la canadienne Victoria Mboko et sa compatriote Leila Fernandez. Les IS est à suivre également en direct sur la chaîne WhatsApp de Top Musique.
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1: Il est 18h sur Top Musique, bienvenue, salut Martin.
2: Salut Stella.
1: Une énorme bourde a été commise ce mardi par une radio anglaise, mais vraiment énorme bourde. Laquelle ? On en parle dans deux minutes sur Top Musique, le temps d'écouter Angèle et Justice.

0: On va écrire. Oh, on va écouter Ray pour la suite de votre playlist Alsace. Et good morning à tous. Non, good evening plutôt. Sortez vos mouchoirs ou plutôt vos patchs anti-stress parce qu'on a frôlé l'infarctus collectif en Angleterre il y a deux jours. La station Radio Caroline a fait une énorme... Radio Caroline, yes, a fait une énorme bourde mardi après-midi. La musique s'est soudainement coupée. À la place, une voix grave, solennelle, suivie de l'hymne God Save the King. Pour annoncer la mort du roi Charles III.
1: J'ai vu ça.
0: S'en sont suivies 16 longues minutes de silence de mort. Alors, rassurez-vous, le roi pète le feu. Au même moment, il était en Irlande du Nord, tout sourire, en train de siroter un whisky à Belfast. Alors, qu'est-ce qui s'est passé? Eh bien, le coupable n'est pas du tout le stagiaire, non. C'est un bug informatique.
1: Ah, tout simplement.
0: Toutes les radios britanniques ont un dossier secret prêt à l'emploi en cas de décès du monarque.
1: D'accord.
0: Et manque de bol, le système a déclenché l'alerte générale tout seul.
1: Et il était quoi? Quelle heure de la journée?
0: C'était dans la journée.
1: Ça prouve une chose, c'est qu'il n'y a pas un employé qui écoute la radio.
0: C'est vrai que c'était un peu bizarre.
1: Bah, ils s'en seraient rendu compte, 16 minutes, c'est long quand même.
0: C'est incroyable quand même.
1: Non mais c'est fou.
0: C'est fou, complètement fou. Donc voilà, le roi
1: va bien.
0: Heureusement,
1: c'est
0: on touche du bois. Et on écoute une Britannique justement, Ray, Where is my husband, dans votre playlist Alsace.

0: On va écouter Taylor Swift pour la suite de votre playlist Alsace. On revient aussi avec le trafic dans moins de 5 minutes.
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2: L'exposition Sakaza, présentée en ce moment à Strasbourg, est l'aboutissement d'un long parcours pour la photographe Chloé Jaffé. Le projet a nécessité plusieurs années de vie sur le sol japonais, le temps de vraiment s'intégrer et de tisser des liens de confiance avec son environnement. Elle évoque l'étape délicate de son retour en France.
3: Bah, on ressent beaucoup de vide, forcément. Le retour du Japon, ça a été très dur pour moi, très compliqué. Déjà parce que je quittais une culture que j'avais apprivoisée et qu'il était finalement difficile de retrouver ma propre culture en France, d'autant plus que je suis rentrée quelques mois avant que la pandémie du Covid commence. Donc ça a été assez violent comme retour.
2: Exposition Sakaza à voir jusqu'à samedi à la Chambre à Strasbourg.
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4: Est-ce que vous tombez facilement amoureux? 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Est-ce que dès que vous croisez quelqu'un, ça y est?
5: Moi je suis, alors plus maintenant, mais quand j'étais faire de fin lycée, début université, j'étais un vrai cœur d'artichaut. Moi je tombe amoureux de tout le monde, hein. Je rencontre une nouvelle fille, je suis amoureux. Simplement, t'es le mec un peu bizarre du coup.
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5: Ça va? Je suis amoureux de toi. Ouais.

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3: Ça se passe toujours bien sur les routes en Alsace en cette fin de journée, Estelle.
4: Avec toi dans 5 minutes, Martin, c'est le qui a dit. Tu vas nous donner une phrase à nous de comprendre ou de trouver qui l'a prononcée et dans quel contexte. Mais d'abord, voici Taylor Swift dans votre playlist Alsace.

0: On va écouter Colby Kayat pour la suite de votre playlist Alsace.
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2: Le qui a dit ce soir, Estelle, avec cette phrase. Il retrouve la tête des charts américains 44 ans plus tard.
0: La tête des charts. Oh, comme par hasard, 44 ans, tiens.
2: Ouais, tiens.
0: 44 ans,
2: petit clin d'œil.
0: Ce serait pas ton âge aujourd'hui.
2: Exactement, en plus.
0: Alors, il retrouve la tête des
2: charts.
0: Donc,
2: on parle d'une personnalité.
0: Et c'est, avec une musique.
2: Avec une musique, exactement. Qui redevient numéro 1 44 ans
0: c'est
2: plus tard.
0: C'est pas Dépêche Mode ?
2: Non, c'est pas Dépêche Mode. Non, c'est un gros artiste. Indice.
0: Ok. Ah oui, Michael Jackson.
2: Michael Jackson, exactement, le roi de la pop de retour cette semaine en tête des charts américains. Alors ça, on doit dire qu'on l'avait pas vu venir.
0: Non, c'est vrai.
2: Le morceau le plus écouté en ce moment aux États-Unis, c'est celui-là.
0: Ah ouais. Oh eh, alors moi, celui-là, je peux plus l'entendre.
2: Je sais.
0: Oh.
2: Je sais, mais c'est fou.
0: On l'entend trop.
2: On est en 2026, Billie Jean est le morceau le plus écouté en ce moment aux États-Unis. Alors pourquoi, évidemment, c'est dû à la sortie du film Michael sur l'histoire de Michael Jackson, qui fait que beaucoup de monde réécoute l'un des plus grands artistes de l'histoire. En France, c'est pareil, puisque ce morceau, Billie Jean, est actuellement 5e des écoutes sur les plateformes de streaming. Et un autre morceau cartonne, c'est celui-ci.
0: C'était la chanson du loto chez nous.
2: La chanson du loto.
0: Mais c'est vrai, de la musique du loto.
2: À l'hommage.
0: Mais oui.
2: Don't stop till get enough. Le film Michael, en tout cas, qui est un immense carton dans le monde entier, en France, actuellement en tête du box-office, 4,5 millions d'entrées. Et le succès va se poursuivre, puisqu'on attend déjà la suite du film Michael 2, qui devrait sortir l'année prochaine.
0: Ok, bah dis donc, très, très, très, très bien.
2: Merci, merci, ça fait un petit 19 sur 20, bravo.
0: Voilà. Vas-y, je vais noter tes chroniques.
2: Ah ouais, super.
0: Alors celle-là, je te mets 15, parce que voilà, je suis pas hyper fan de Michael Jackson. On écoute Colby Kayat tout de suite dans votre playlist Alsace.

0: très bonne soirée sur Top Music. On fait le point sur la météo dans la région pour demain, juste après l'actu en moins d'une minute avec Martin.
1: Une colmarienne de 41 ans, mère de famille, finalement retrouvée et interpellée au Portugal cet après-midi. Elle est accusée d'avoir abandonné ses enfants de 3 et 5 ans. Ils avaient été retrouvés seuls mardi soir en train de marcher au bord d'une route au sud du pays. Cette mère de famille aurait enlevé les enfants chez leur père en France avant de les abandonner ensuite au Portugal. Le parquet de Colmar a ouvert une enquête pour délaissement de mineurs. Le concert de Patrick Bruel, prévu le 18 juillet à Saverne aux Alpagas Bleus, reste maintenu, déprogrammé. Le chanteur remettrait en question l'existence du festival, a assuré le directeur de événement aujourd'hui. Les appels à annuler les concerts de Patrick Bruel se multiplient face aux accusations d'agression sexuelle. Et puis en tennis, l'américaine Anne Li, la roumaine Jacqueline Christiane et l'américaine Navarro se sont qualifiés pour les demi-finales des internationaux de Strasbourg.
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0: Il fera super beau demain, grand soleil dans tout le Bas-Rhin avec des températures estivales. On a 10 degrés au réveil à Niederbronn-les-Bains, Molsheim et Rhinau. L'après-midi, on aura 26 degrés à Sels, Saverne et 27 à Célestat.
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0: On va écouter Zayn pour la suite de votre playlist Alsace. On revient aussi avec le trafic, bougez pas.
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11: Ça continue de bien se passer sur les routes en Alsace, il n'y a rien à signaler, Estelle.
12: Merci Martin. On va retrouver Vivien qui est en direct des internationaux de Strasbourg en tennis avec l'élite du tennis mondial féminin qui est à Strasbourg en ce moment. On va le retrouver dans moins de 5 minutes, mais d'abord c'est Zayn dans votre playlist Alsace sur Top Musique.

0: On va écouter Shania Twain, le classique Man, I Feel Like a Woman sur Top Music. 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
0: Et en ce moment, se jouent les IS internationaux de Strasbourg avec l'élite du tennis féminin. On est par téléphone avec...
2: Vivien, il s'appelle.
0: Non mais, j'étais en train de lire autre chose en même temps. On est par téléphone avec Vivien, Concentration Estelle, qui est en direct des IS. Salut Vivien.
3: Salut Estelle, le tournoi continue. C'est devant un public présent en masse et sous le soleil de Strasbourg que se déroule le dernier quart de finale du tournoi. Et il est 100% canadien. Victoria Mboko, tête de liste et 9e au classement WTA, affronte Leila Fernandez, 23e. C'est le match que tout le monde attendait aujourd'hui et les tribunes parlent d'elles-mêmes car elles sont pleines. Actuellement, c'est Victoria Mboko qui mène au score 4 jeux à 1. Le match s'annonce très serré. Une belle manière de clôturer cette 6e journée des IS.
2: Là, Vivien, il s'est fait plaisir. Il a vu des matchs incroyables cet après-midi. Oui. Sous le soleil en plus. Est-ce que demain il y aura un super programme aussi?
3: Demain, super programme. À partir de 14h débuteront les demi-finales du tournoi. Dans un premier temps, ce sera un duel 100% américain entre Emma Navarro et Anne Lee. Enfin, la seconde demi-finale verra la Roumaine Jacqueline Christian affronter Leila Fernandez ou bien Victoria Mboko, qui est pour l'instant en bonne position pour obtenir son ticket pour les demi-finales.
0: Merci beaucoup Vivien. On retrouve qui demain?
2: Louis, c'est au tour de Louis demain.
0: Ok Louis, ouais, mais en même temps si tu me changes tous les jours les
2: envoyés
0: spéciaux,
2: c'est pour qu'ils profitent chacun leur tour hein.
0: C'est bien, après faut pas se tourner si je mélange tous les prénoms. Merci en tout cas Vivien, profites-en encore jusqu'au bout et puis on se retrouve demain donc pour un nouveau point sur les IS. Voici Shania Twain dans votre playlist Alsace. Let's go girls.

0: Ça continue de bien rouler sur les routes en Alsace ce soir.
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2: On va faire le point sur la météo pour demain dans la région, juste après l'actu, en moins d'une minute, Martin.
0: Une colmarienne de 41 ans, mère de famille, a finalement été retrouvée et interpellée au Portugal cet après-midi. Elle est accusée d'avoir abandonné ses enfants de 3 et 5 ans. Ils avaient été retrouvés seuls mardi soir en train de marcher au bord d'une route au sud du Portugal. Cette mère de famille aurait enlevé les enfants chez leur père en France avant de les abandonner au Portugal. Le parquet de Colmar a ouvert une enquête pour délaissement de mineurs. Ils sont accusés d'avoir tué un homme de 65 ans d'un coup de couteau après lui avoir dérobé son argent. Deux individus de 36 et 40 ans ont été mis en examen par le parquet de Colmar. Quelle serait l'impact de la sortie de l'Alsace de la région Grand Est? Le gouvernement a commandé une étude sur le sujet à l'inspection générale de l'administration. Cette étude doit aussi rendre compte de l'efficacité du travail de la collectivité européenne d'Alsace créée il y a 5 ans.
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2: Il fera super beau demain, grand soleil dans tout le Bas-Rhin avec des températures estivales. On a 10 degrés au réveil à Niederbronn-les-Bains, Molsheim et Rhinau. L'après-midi, on aura 26 degrés à Sels, Saverne et 27 à Célestat.
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2: Il est 19h, très bonne soirée à vous, salut Martin.
0: Salut Stan.
2: On se retrouve demain pour un nouveau 16-19. En attendant, on vous laisse avec la Top Family et Erwan. Et dans votre playlist Alsace, Bébé Rexa pour la suite. Bonne soirée sur Top Musique.

Bonsoir tout le monde, bonsoir les amis, bienvenue dans la Top Family sur Top Music. Aujourd'hui dans la Top Family, on sera à Ilzac pour le Fun Car Show, mais aussi à Grise pour fêter les 115 ans de l'harmonie municipale de Grise. C'est ça aussi la Top Family. Voici Julien Lib et Ota sur Top Music.

0: Bonne soirée sur Top Musique. Les 30 et 31 mai, Gris sera en fête pour célébrer les 115 ans de la musique municipale. On est avec le chef d'orchestre de l'Harmonie, Olivier Sanger, et le président Hervé Meissner. Bonjour messieurs.
1: Bonjour. Bonjour.
0: On va commencer avec le chef d'orchestre. Joyeux anniversaire pour ses 115 ans. Vous nous présentez, Olivier, en quelques mots, l'Harmonie de Gris.
1: Oui, alors l'Harmonie, la musique municipale, nous sommes donc un orchestre d'harmonie, donc composé d'instruments à vent et percussions. On est une quarantaine de musiciens amateurs qui évoluent sur la commune avec des musiciens venant du village et des environs. Et voilà, on fait plusieurs concerts dans l'année sur notre saison avec différents répertoires.
0: C'est quoi la différence entre une harmonie et une fanfare ?
1: Eh ben la différence entre une harmonie et une fanfare, c'est que les fanfares, c'est plutôt cantonné à des instruments qu'on appelle d'ordonnance, donc comme des clairons par exemple,
0: okay.
1: Qui sont souvent assimilés à de la musique militaire. Et en Angleterre, par exemple, les brass bands et fanfares, ça se ressemble. Un orchestre d'harmonie, c'est plutôt avec des instruments à vent, donc flûte, clarinette, saxophone, trompette, avec des palettes, des boutons, des pistons, des touches, et puis des percussions aussi. Donc voilà, un orchestre d'harmonie, ça peut être comme un orchestre symphonique avec des cordes, mais ouais, avec des instruments à vent.
0: Voilà, comme ça, on a appris quelque chose ce soir déjà dans la Top Family. Alors, le 30 mai, vous fêtez vos 115 ans avec un grand week-end, mais aussi un grand concert en deux parties le samedi. On va commencer par le samedi. Et alors, chose géniale, vous allez jouer un conte musical qui va retracer l'histoire de Gris de la préhistoire à aujourd'hui. C'est ça, ça va s'articuler comment ?
1: Oui, alors ça va être le point central du concert, ce conte musical qui s'appelle La Cour des Mots et qui tourne autour d'une bâtisse qui est en cours de reconstruction à Gris, okay. Qui va donner un équipement culturel, un périscolaire et une bibliothèque. Et on a voulu s'en inspirer pour ce conte musical qui retrace l'histoire du village. Donc c'est un conte qui a été composé par un compositeur local, Sylvain Marchal, et qui est composé pour orchestre à vent et narratrice. Voilà, donc qui sera donné en français et en alsacien pour raconter l'histoire du village à travers différents tableaux. Il y a 8 tableaux de la préhistoire jusqu'à maintenant. À travers, il y a des valses, il y a des polkas, il y a des airs traditionnels, mais il y a aussi des moments d'improvisation avec de la musique contemporaine, des airs de jazz. Enfin, ça passe vraiment dans tous les styles.
0: Ça, c'est la Cour des Mots. Ça sera le point central du concert samedi 30 mai à 20h30. Mais il y aura aussi la légende de Saint-Odile et la Dame de Strasbourg que vous nous présentez ?
1: Oui, alors ça, ce sont des pièces qui sont écrites pour orchestre à vent. Voilà, et on est dans cette première partie plutôt sur un hommage à notre région, l'Alsace, puisque le concert se veut être dans cette thématique-là.
0: Un hommage à la région, bien sûr.
1: Et voilà, et autour du patrimoine aussi. Donc, c'est des pièces qui sont composées pour orchestre d'harmonie par des compositeurs suisses et alsaciens.
0: On reste à Gris jusqu'à 20h ce soir dans la Top Family sur Top Music.
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0: Merci de passer votre début de soirée avec Top Music. On est à Grise ce soir dans la Top Family avec Olivier Sanger, chef d'orchestre de la musique municipale de Grise, et Hervé Meissner, le président de l'Harmonie qui fête ses 115 ans. Ça sera les week-ends du 30 et 31 mai. Avec vous, messieurs, on a déjà parlé du grand concert du samedi soir avec entre autres le conte musical. Un conte musical qui va retracer toute l'histoire de Grise de la préhistoire à aujourd'hui. Mais il y aura aussi une gagnante de la Voix des Talents, le grand concours de chant en Alsace organisé par Christelle Kern. Elle s'appelle Charlotte Vix, je la connais, elle a remporté la Voix des Talents. Elle sera là pourquoi, Charlotte Vix?
1: Alors Charlotte Vix, elle sera là pour chanter évidemment, et puis en fait elle est du village juste voisin, donc okay. Voilà, on se connaît un petit peu, donc on l'a invitée pour notre concert, pour la deuxième partie qui sera elle plus légère et plus festive, donc on va être dans du répertoire plus pop, et Charlotte nous accompagnera avec l'harmonie, toujours en dialecte alsacien, ouais. Mais sur des airs de pop moderne, voilà, donc ça fera un petit clin d'œil aussi à ce concert. Dans un répertoire plus festif.
0: Ça, c'est le grand concert hommage à l'Alsace. Samedi 30 mai 2026 à 20h30, la légende de Saint-Odile, la Cour des Mots, mais aussi la Dame de Strasbourg, ça va être génial. C'est à partir de quelle heure, je l'ai dit, 20h30. Ma question, c'est où et comment on fait pour venir? Faut réserver, on vient sur place?
1: Oui, alors ça se passera à Grise, à l'espace La Forêt, qui est un complexe sportif qu'on va réhabiller en salle de concert, comme habituellement. Ouais. Le concert démarre à 20h30. On aura de la restauration sur place en amont à partir de 18h30, et donc les portes ouvriront un peu avant 20h. Il y a deux modes de réservation, un qui se fait en ligne, donc vous trouverez toutes les infos sur nos réseaux sociaux, et sinon il y aura également une caisse du soir. Alors, en fonction des places qui restent disponibles.
0: Les réseaux sociaux, ce sont lesquels?
1: Alors, nos réseaux sociaux, Musique Municipale de Grise sur Facebook et Instagram.
0: Musique Municipale de Grise, le grand concert donc, samedi 30 mai à 20h30. Ça, c'est dans le cadre, bien sûr, du grand week-end 30-31. Et on va passer au dimanche maintenant avec le président de l'Harmonie, c'est Hervé Meissner. Bonsoir Hervé. Pour ses 115 ans de l'Harmonie Municipale de Grise, qu'est-ce qui va se passer le dimanche?
2: Alors, le dimanche, le comité que je représente a voulu faire une grande journée conviviale.
0: Ouais.
2: Donc l'idée, c'est de mettre à l'honneur la musique. Donc on aura plusieurs orchestres qui vont venir se produire sur scène.
0: Parce que le dimanche, vous n'allez pas jouer, vous. C'est ça, vous organisez.
2: On va préparer la journée et puis servir effectivement le public qui sera présent. Donc la journée commence à partir de 11h. Donc on aura plusieurs groupes qui seront présents. Donc les harmonies de Gumbrechtshofen, Petersbach, Lützelouz, Unspach, la musique de Dürrenbach, l'association de musique et danse folklorique d'Engwiller. Donc tous ces orchestres sont présents à partir de 11h.
0: Ouais.
2: Et vont s'enchaîner au cours de la journée.
0: Les 30 et 31 mai à Grise.
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0: La soirée continue sur Top Music et l'histoire de l'harmonie municipale de Grise. À 115 ans, Olivier Sanger, chef d'orchestre, et Hervé Meissner, président de l'harmonie municipale, sont mes invités ce soir dans la Top Family. Vous organisez un grand week-end. Ça sera les 30 et 31 mai pour fêter vos 115 ans. Le samedi soir, vous allez jouer de la musique. C'est normal, c'est votre rôle. Ça sera un grand concert à partir de 20h30. Et le dimanche, vous allez inviter des groupes folkloriques tout au long de la journée à Grise pour jouer des musiques alsaciennes. Mais il y aura aussi des animations pour les familles, pour les enfants, c'est ça ?
1: Oui, c'est ça. Alors, journée familiale, donc il y aura un stand de ballons pour les enfants, il y aura un stand de crêpes, et puis, vous l'avez dit, les calèches, donc ouais. On pourra faire un tour dans Grise, ou voilà. Donc,
0: Le but, c'est que Grise soit en fête tout au long de ce week-end, c'est ça ?
1: C'est ça.
0: Hervé, en tant que président, tu as envie de dire quelques mots à la quarantaine de personnes qui composent justement cette harmonie ?
1: Bah, moi, je voulais en tout cas féliciter l'ensemble des musiciens, effectivement, de la musique, parce que on leur demande beaucoup de concentration, beaucoup de travail pour arriver à un résultat qui va être génial, je pense, pour le concert. Donc je voulais les féliciter, et puis je voulais aussi féliciter nos partenaires hein, qui nous soutiennent pour le projet. Donc on a principalement la commune de Grise hein, qui nous soutient beaucoup et qui pour cette année-là aussi nous fait un effort sur cet événement. Notamment aussi sur le bâtiment de la cour des mots qui est aussi un peu l'espace, enfin le central de notre concert. Ensuite on a la FSMA qui nous suit aussi sur cet événement. Donc, c'est la Fédération des sociétés de musique d'Alsace.
2: Ouais, c'est un organisme fédéral qui est un réseau avec tout ce qui est orchestre avant et harmonie voilà, sur la région Alsace.
0: Le dimanche, Hervé, il y aura toutes ces animations, il y aura aussi de la restauration possible et je crois qu'il faut réserver, tu vas tout nous dire.
1: Le repas du dimanche sera sur réservation, donc on a du jambon braisé au Riesling et de la salade mixte, mais aussi de la petite restauration, des knacks et voilà.
0: Voilà. Et en plus de ce week-end de fête, il y aura un banquet dimanche. On rappelle les réseaux sociaux pour réserver.
1: Facebook et Instagram, la musique municipale de Grise.
0: Les 30 et 31 mai, les 115 ans de l'harmonie municipale de Grise, ce soir dans la Top Family sur Top Music, c'est ça l'Alsace.
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0: Excellente soirée sur Top Musique. Aujourd'hui dans la Top Family, mes invités étaient Olivier Senger, chef d'orchestre de l'Harmonie Municipale de Grise, et Hervé Meissner, le président de l'Harmonie. L'Harmonie qui fête ses 115 ans. Le week-end du 30 et 31 mai, ce sera un grand week-end de fête à Grise. On en a parlé, on va laisser le mot de la fin à Olivier, le chef d'orchestre. Peut-être un petit mot pour toutes les personnes qui vont venir et celles qui composent l'Harmonie.
1: On peut être fier d'avoir un orchestre d'Harmonie avec une quarantaine de jeunes musiciens, puisqu'on a une moyenne d'âge qui est assez jeune, mais on a aussi des membres qui sont là depuis plus de 50 ans,
0: ouais.
1: Presque 60 même pour les plus âgés. Donc je pense que c'est ça aussi qui est important. La musique, c'est le partage et c'est aussi le transgénérationnel. Donc c'est-à-dire que voilà, c'est aussi ce qu'on a envie d'inculquer, c'est des valeurs aussi qu'on retrouve un peu. Et puis dans le conte, on trouve ça. C'est dans une société un peu qui va à toute vitesse. Des fois, on retourne un peu aux sources. C'est-à-dire que notre musique municipale, c'est un peu comme une famille.
0: Ouais.
1: Et puis on évolue avec. Donc les musiciens, effectivement, on peut être fier de notre parcours pour un orchestre amateur avec lesquels je les emmène dans des projets des fois un peu fous, un peu farfelus. Puis le comité me suit, par exemple dans ce conte, de jouer une pièce d'un compositeur local dans la musique contemporaine 30 minutes sans s'arrêter. C'est quelque chose qu'on a jamais fait pour le moment. On l'a donné en première à Strasbourg d'ailleurs, dans un festival le 8 mai.
0: Okay.
1: Et donc là, c'était un bon rodage, une belle expérience sur la scène du conservatoire. Et puis là, à Grise, ça va être notre édition, notre deuxième concert à domicile. Donc on va encore prendre plus de plaisir avec des beaux décors, une régie, puis des partenaires qui nous soutiennent effectivement pour ce projet du 115e. Et puis il y en aura d'autres encore à venir par la suite, voilà, cette année, et puis ensuite pour les autres années encore à venir.
0: Et puis un public qui sera là nombreux, puisque Grise sera en fête. C'est pas ce week-end, c'est le week-end prochain, les 30 et 31 mai. Grise en fête pour célébrer les 115 ans de la musique municipale de Grise. Il y aura cette grande

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1: Merci de passer votre soirée avec Top Music. C'est jeudi, il est 20h, c'est Erwan. La Top Family, deuxième partie, c'est juste après la suite de votre playlist Alsace. Pierre Garnier, Ce qui me va, et Shakira, voici Algo Too. J'espère que je dis bien, je dis pas avec l'accent, malheureusement.
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0: Bonne soirée sur Top Music. C'est un événement à ne pas rater chaque année au printemps, le Fun Car Show à Ilzac. C'est ce week-end, les 23, 24 et 25 mai, puisque lundi c'est férié. On est avec l'un de ses organisateurs. Il est même le président du comité d'organisation. C'est Alain Schirck. Bonsoir Alain.
1: Bonsoir Erwan.
0: Courses, concerts, conventions tattoo, stock car, show animation, ça c'est ce que je vois sur l'affiche. Mais avec tes mots, Alain, c'est quoi le Fun Car Show ?
1: Alors le Fun Car Show, en quelques mots, donc c'est effectivement une très très belle manifestation créée dans les années 80 par Marcel Rollinger, donc qui avait eu une folle idée de regrouper des véhicules américains et des véhicules hors du commun. Et il a été rejoint très vite par Antoine Cucuzza à l'époque et Roger Schirck à côté mairie. Puis ils ont créé sur le parking du stade Joseph Bichelin cette belle concentration de véhicules américains.
0: 500 voitures d'exception, des courses de stock car endiablées, une ambiance festive et unique et un carton chaque année. Combien vous avez de visiteurs chaque fois ?
1: Ah, les visiteurs, c'est clair, entre les années, entre 15 et 20 000 spectateurs sur les 3 jours.
0: Alors sur le parking du stade Bichelin, ça sera à Ilzac, donc ce week-end à partir de samedi, 500 voitures d'exception. On va voir quoi comme bagnole ? Je dis bagnole parce que ce sont des grosses bagnoles, des grosses vieilles américaines de collection, c'est ça ?
1: C'est complètement ça, donc il y aura effectivement des belles américaines des années 50 à nos jours, hein, il faut le dire, puisqu'il y a également toujours encore cet engouement de voitures américaines aujourd'hui, et on y trouvera voilà des Dodge, des Cadillac, des Ford, des Mustang, voilà tout ce qu'il faut. Il y aura des Rhodes, il y aura même des Dragsters hein, qui seront par contre en statique, mais qui sont effectivement, on aura l'occasion d'entendre des moteurs de Dragsters.
0: Alors le Fun Car Show, c'est aussi les courses de stock car, on va en parler, mais ça te permet de citer d'autres personnes dans l'organisation importante.
1: Alors tout à fait, donc le Fun Car Show et le Stock Car à la fin d'Isaac, c'est effectivement une belle manifestation, mais qui ne pourrait avoir lieu sans l'appui inconditionnel de la mairie et des 9 associations effectivement qui forment le comité d'organisation, donc à savoir le Club Fun Car 68, donc d'Antoine Cucuzza qui vient de passer le relais à sa fille Annie, et le Stock Car Club Isaac, donc de Thierry Cor et de toute son équipe. Et effectivement, ces deux associations se joignent des clubs supports comme l'Asim Football, le Handball, le Volley, le Tennis, le Basket Club, la Société de Gym, l'Athlétisme Club. Et effectivement, donc chacune de ces associations a son rôle d'organisation, soit générale, d'intendance pour le foot, de buvette pour le Hand, d'assurer les buvettes dans les soirées, l'animation, etc.
0: On va zoomer, Alain, sur les courses de stock car dimanche en nocturne et lundi tout au long de la journée. Ce sera dans un instant dans la Top Family sur Top Music, le Fun Car Show.
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0: Merci de passer votre soirée avec Top Music. On est à Mulhouse ce soir à Ilzac, plus précisément pour le Fun Car Show 44e édition avec Alain Schirch, le président du comité d'organisation. Alain, on était en train de parler des courses de stock car. Alors les courses de stock car, c'est pas seulement impressionnant, c'est pas seulement des courses de vitesse. Il y a des points qui sont attribués selon ses protections, selon les tonneaux réalisés également. Mais à coup sûr, ça va être spectaculaire.
1: Effectivement, du grand spectacle. Donc, comme tu le disais, effectivement, donc le dimanche de 15h à minuit, le lundi de 13h30 à 19h, donc ce seront pas moins de 140 pilotes qui se disputeront la vedette, hein, avec des manches exceptionnelles de R4. Hein, il y aura une bonne vingtaine de Renault 4. Hein, la présence du champion de France également, Mathieu Massard, hein, qui a noté. Donc pour vous qui viendrez, suivez-le, c'est le numéro 888 qui est capable de vous faire plus de 50 tonneaux sur la durée de la manifestation. Donc c'est une très belle manifestation aussi côté stock-car aux arènes 110, avec entre autres aussi quelques surprises, mais ça je vous laisserai les découvrir sur place.
0: Je vais en dévoiler une petite surprise quand même, Alain, et tu vas pouvoir nous en parler. C'est la venue de Ricardo Costa. C'est qui Ricardo Costa?
1: Effectivement, donc côté Fun Car Show, nous avons la chance d'avoir la présence cette année du cascadeur Ricardo Costa, qui évoluera effectivement dans une sphère métallique avec entre autres une Harley Davidson. Mais là aussi, je ne vais pas trop déflorer le sujet. Venez découvrir ça de vous-même.
0: Alors le Fun Car Show, c'est pas que des voitures de collection, c'est pas que du stock car, c'est aussi des concerts, et des concerts très rock.
1: Exactement, ce sont donc trois belles journées de concerts, hein, puisqu'on débute le samedi donc avec le concert des James Hetfield à 14h30 sur le podium. Dans la foulée, on aura également un second concert aux alentours de 17h, Ace Vault, toujours sur le podium, toujours du rock. Le dimanche, 10h30 le matin, les Poupées Rouges, et l'après-midi, donc effectivement, donc ça sera un peu le clou du week-end. Nous avons la chance d'accueillir un tribute Metallica, hein, fort connu, donc le groupe Orion, qui sont également des locaux de l'étape, hein, et voilà, qui ouvriront le bal. Donc toujours sur le podium côté parking, et le soir on enchaîne avec les non moins connus de Texas Sidestep, hein, côté country cette fois-là, Line Dance et autres. Le lundi ne sera pas en reste, nous accueillerons 10 slow, donc toujours fin de matinée, et l'après-midi donc nous accueillerons un concert des New Fossils aux alentours de 14h30.
0: Une convention tattoo aussi, la 10e je crois.
1: C'est bien ça, la 10e convention tattoo. Donc là aussi nous avons la chance d'avoir la présence, il y aura une vingtaine de tatoueurs qui effectivement ont pris aujourd'hui le pli de passer leur week-end de Pentecôte à Ilzac.
0: Le Fun Car Show, c'est aussi tout un tas d'animations, tu vas nous en parler dans un instant dans la Top Family.
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0: La soirée continue sur Top Music et aujourd'hui dans la Top Family, on zoome sur le Fun Car Show vendredi, samedi et lundi. Puisque lundi c'est férié, c'est à Ilzac. Le Fun Car Show, le plus grand rassemblement de voitures customisées d'Europe, plus de 500 voitures de collection, des courses de stock car. On est avec Alain Schirk, le président du comité d'organisation. Alain, le Fun Car Show c'est tout ça, mais pas seulement. Il y aura aussi entre autres pas mal d'animations, il y aura des cheerleaders, il y aura des concours, un concours de Miss Fun Car Show, c'est ça?
1: Exactement, c'est carrément ça, c'est la Miss Pin-Up Fun Car Show, donc où l'élection aura lieu donc le dimanche après-midi, sous effectivement la houlette de notre speaker emblématique Raphaël, hein, et son épouse. Donc c'est lui qui est en charge et qui le fait très bien d'ailleurs de l'animation podium et également entre autres de cette élection qui nous tient désormais à cœur puisque nous la pratiquons effectivement chaque année maintenant.
0: Le but du Fun Car Show, c'est quoi? C'est faire la fête avec ses potes, c'est se faire plaisir avec des gros bruits de moteur, c'est aussi passer un moment en famille puisque c'est familial. C'est un peu tout ça en fait, le Fun Car Show.
1: Tu le dis justement, donc tu as mis le doigt dessus. Donc c'est effectivement tout d'abord venir en famille, se retrouver. Aujourd'hui, nous voyons des grands-parents qui viennent avec leurs petits-enfants alors qu'eux-mêmes étaient venus avec leurs propres parents avant. Donc 44 ans, c'est une belle histoire. Et voilà, les choses se perpétuent. Donc on y trouve ce qu'on y cherche. Donc il y a du bruit de moteur pour ceux qui aiment ça, il y a du rock, il y a des concerts, il y a tout ce qu'il faut vraiment. Même les enfants ne seront pas en reste, hein, je veux dire, il y a des choses pour les enfants. Là, encore une fois, venez découvrir, vous ne serez pas en reste. De plus, je ne sais pas si tu le sais, mais nous avons commandé le soleil.
0: Oui, il fera un temps magnifique.
1: Exactement. N'oublions pas que le slogan de la ville d'Ilzac, c'est Ilzac, ma ville rayonne. Et là encore, effectivement, je crois que le maire a pris l'arrêté municipal qui allait bien.
0: Vous allez faire rayonner Ilzac. On rappelle les infos pratiques, c'est samedi, dimanche et lundi, puisque lundi c'est férié. C'est quoi les horaires? C'est où précisément dans Ilzac? Dis-nous tout.
1: Voilà, donc le lieu, donc on se retrouvera sur le parking du stade Joseph Bichelin à Ilzac. En ce qui concerne le Fun Car Show, donc samedi, dimanche, lundi, tu l'as justement dit, donc 9h-19h pour samedi, dimanche côté Fun Car. Lundi 9h-18h, toujours côté Fun Car, et le Stock Car tournera le dimanche après-midi, 15h-minuit, et le lundi de 13h30 à 19h.
0: Et vous préparez déjà la 45e édition en 2027, on en parle dans un instant sur Top Music.

0: Eric Jonté arrive pour la suite de votre playlist Alsace sur Top Music. Et ce soir, dans la Top Family, on était avec Alain Schirk, le président du comité d'organisation du Fun Car Show. Le Fun Car Show, c'est ce week-end, samedi, dimanche et lundi, puisque lundi, c'est férié. Le Fun Car Show, le plus grand rassemblement de voitures customisées d'Europe. Il y en aura 500, il y aura aussi des courses de stock car, des concerts, une convention tatou, des shows, des animations. Venez nombreux, ne ratez pas le Fun Car Show cette année, mais l'année prochaine non plus, puisque vous préparez déjà une édition anniversaire, la 45e édition, Alain.
1: Tu as raison, donc nous faisons quelques essais, mais là aussi je ne déflorerai pas le sujet, quelques essais notamment côté stock-car, voilà, pour préparer au mieux cette 45e avec plein d'idées, et voilà, et on compte bien faire un carton plein ce week-end, accueillir un maximum de familles, de gens qui viennent effectivement passer un bon moment à Isaac, et qu'on souhaite évidemment retrouver pour le 45e également.
0: Ben ouais, profitez et venez nombreux au Fun Car Show, merci beaucoup Alain.
1: Merci Erwan, et merci à Top Music pour votre fidélité.
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2: Est-ce que c'est déjà le week-end pour vous? J'espère en tout cas, j'espère que vous allez bien surtout. On passe 3 heures ensemble jusqu'à minuit, sortir le soir avec vos tubes préférés en Alsace, David Guetta pour commencer, et on parle de ciné, et quelques idées de sortie, et puis voilà, c'est Top Musique, il est 21h.

C'était Jack sur Top Music avec Parapluie. On ne le range pas tout à fait, même si les seins de glace sont derrière nous. Les beaux jours arrivent. Ce n'est pas une raison pour ne pas aller au cinéma, surtout qu'il y a des grands films qui sont sortis cette semaine. C'est Cannes, évidemment. Alors, par exemple, Autofiction est à l'affiche depuis mercredi. Depuis hier, Pedro Almodovar à la réalisation, Barbara Lenny dans le rôle principal. Histoire de Raoul, qui est un cinéaste culte en pleine crise créative. Lorsqu'un drame frappe l'une de ses proches collaboratrices, il s'en inspire pour écrire son prochain film, Autofiction, de Pedro Almodovar, au cinéma un petit peu partout en Alsace. Dans un instant, Stromae et Pomme, et maintenant c'est Make Sense sur Top Music. Très belle soirée.

0: C'était Pomme et Stromae sur Top Music, ma meilleure ennemie. Et votre meilleure amie, c'est pas Top Music par hasard. 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Dans un instant, Alex Warren, Oshi et Louisa et Bleu Soleil sur Top Music.
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c'était Louisa et Bleu Soleil sur Top Music. Charlotte Cardin, tant pis pour elle, dans un instant. Tant pis pour vous si vous ratez La Tentation du cinéma. L'exposition consacrée à André Malraux, c'est jusqu'au 6 juin, encore quelques jours donc, à la Bibliothèque Nationale et Universitaire de Strasbourg. L'exposition La Tentation du cinéma, André Malraux, une approche inédite sur la vie et l'œuvre d'André Malraux à travers le 7e art. Sensible au ciné dès sa jeunesse et ensuite pratiqué en Espagne, puis accompagné pendant 10 ans au ministère de la Culture, Malraux a vécu toute sa vie avec lui, tout en écrivant et en s'engageant politiquement. 142 pièces issues des fonds de la BNU et des prêts prestigieux composent cette exposition. Des pièces qui restituent une vie et une œuvre consacrées à la littérature, à l'art, à la politique et pour fil conducteur, le cinéma. André Malraux, La Tentation du cinéma, c'est à la BNU à Strasbourg jusqu'au 6 juin.

0: toi et moi, c'était Guillaume Grand sur Top Music. 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Dans un instant sur Top Music, Pierre Demar et Angèle avec Justice. What you want, le tube du moment.
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2: Bruno Mars et Lynn dans ton téléphone dans un instant et dans votre radio, vos tubes préférés en Alsace, c'est la playlist Alsace. Sortir le soir jusqu'à minuit, on parle d'un film qui est sorti ce mercredi et qui est à voir ce week-end également dans un instant. Il est 22h.
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C'était Lynn sur Top Music dans ton téléphone. Et dans votre cinéma, tout près de chez vous, un spin-off de Star Wars est sorti hier. The Mandalorian, un gros goût de Jon Favreau avec Pedro Pascal et Sigourney Weaver. La chute du maléfique Empire Galactique a précipité la dispersion des seigneurs de guerre impériaux à travers la galaxie. Pour protéger tout ce pourquoi la rébellion s'est battue, la jeune Nouvelle République décide de faire appel au légendaire chasseur de primes ainsi que son jeune apprenti, Grogu. Grogu ou Grogu ? Oh, je sais plus. Faut aller voir le film pour ça. Star Wars, c'est au cinéma un petit peu partout en Alsace. Belle soirée sur Top Music. Voici Dizzy et Théodora avec Mélodrama.

C'était Zao et MC Solar sur Top Music. 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Ça pique un peu quand même. Voici Mickey sur Top Music.

Très belle soirée sur Top Music. La playlist Alsace revient dans 30 secondes avec Ed Sheeran, Amy Winehouse et Sombre. 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Ed Sheeran, Caméra, c'est maintenant et c'est sur Top Music. Passez une très belle soirée, on se détend également.

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2: Elle est belle notre soirée, encore une heure ensemble ce soir, c'est pratiquement le week-end. On va passer du bon temps avec Top Music et la playlist Alsace. Shakira, dans une seconde, parle aussi de ciné et de l'un des films à voir ce week-end. Top Music, il est 23h, belle soirée les artistes.

0: C'était Sam Smith
1: sur Top Music.
0: Voilà un film intéressant, étonnant à voir en ce moment sur les écrans en Alsace. C'est Vanilla de Mayra Hermosillo avec Natalia Plasencia et Daniela Porras. Cette femme a la volonté de faire se battre pour sauver leur maison de la saisie hypothécaire. Roberta, une fillette de 8 ans, évolue dans une dynamique familiale atypique, un foyer sans père où elle vit entourée de diverses figures féminines. Ça s'appelle Vanilla et c'est au cinéma en Alsace en ce moment. 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

C'était Pink sur Top Music, Alex Warren, DJ Snake et Bipolar Sunshine, Charlotte Cardin dans un instant avec son tout nouveau tube. Le 14 juin, à Sundouze, c'est Read and Run, un parcours d'obstacles déjanté, c'est le plus déjanté du centre Alsace. C'est la 8e édition, une boucle d'environ 9 km sur des sentiers parsemés d'une trentaine d'obstacles naturels ou artificiels, tels que passage dans la boue, échelle de singe, franchissement de murs, etc., etc. La convivialité, l'entraide, l'esprit d'équipe et la bonne humeur seront les maîtres mots de cette aventure extrême. Dans une ambiance de fête, Read and Run, c'est le 14 juin à Sundouze. 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Alors inscrivez-vous assez vite parce qu'il n'y a que 1500 participants qui peuvent participer. Normal pour un participant. Donc nombre de places limité. Hein. Donc inscrivez-vous assez vite, vous trouverez toutes les infos sur internet pour Read and Run. C'est le 14 juin du côté de Sundouze.

C'était Mae Smith sur Top Music. Une sélection Top Music, passée, recomposée. L'atelier Musée des Arts et Techniques Graphiques de Ribeauvillet reçoit l'exposition du FRAC sur l'estampe et l'imprimeur. Cet artiste contemporain, témoin de la société, sont exposés parallèlement au processus de création qui ont eu lieu en direct. Alors ça se passe jusqu'au 12 juin, les mardis de 15 à 18h et les vendredis de 9h à midi. C'est gratuit, c'est à l'atelier Musée des Arts et Techniques Graphiques à Ribeauvillet et ça s'appelle Passé, recomposé.

0: C'était Damien et David sur Top Music, The First Time.
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0: On se retrouve ce week-end, l'autoroute des tubes, c'est dimanche après-midi, de midi à 17h. Et dimanche soir, sortir le soir pour parler des films de la semaine prochaine. D'ici là, bon ciné, passez un joli week-end. On va se quitter avec Bébé Rexha, Osier et Eminem et Rihanna dans quelques instants, juste avant minuit. Faites gaffe à vous, à la démocratie et à la planète. Et à dimanche, salut.

0: 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Olivia Rodrigo.
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